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1: Rock à la Casbah ouvre encore une fois son antenne à des membres de l'équipe de programmation musicale de Radio Vostok. Le duo Belvedere et l'artiste Nevadi. Un set aux variations imprévisibles, capable de basculer d'une ambiance à l'autre, avec la même soudaineté qu'une journée caniculaire éclate en orage. Allez, très belle découverte.

c'était la mixtape du duo Belvédère et de l'artiste Nevadi, tous membres de l'équipe de programmation musicale de Radio Vostok. Pour retrouver la liste des titres joués, un seul lieu de rendez-vous, www.kasba-records.com.

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1: À l'heure d'un nouveau journal avec Marion Kazanov. Bonjour Marion.
3: Bonjour Pierre.
1: L'Arabie Saoudite à la une de votre journal.
3: Elle accueille aujourd'hui un sommet tripartite avec la Turquie et le Pakistan. L'Arabie Saoudite, dont les voix dissidentes sont de plus en plus censurées sur les réseaux sociaux, c'est une ONG de défense des droits humains qui s'en inquiète, on va l'entendre. En Libye, une autre ONG, Transparency International, alerte sur un système de rackets organisé contre des migrants et réalisé non pas par des passeurs, mais par des employés du ministère de l'Intérieur. On sera dans ce journal dans le sud-ouest de la France. Le sud-ouest de la France ravagé par les flammes après le désastre. Il faut reconstruire, replanter aussi. La filière de bois local aura du mal à se relever. C'est le rendez-vous des amateurs de reggae en France, le festival No Logo en Bretagne, qui démarre aujourd'hui et qui se débrouille depuis toujours, sans sponsor, ni mécène, ni subvention.
1: Et puis le Real Madrid s'offre Yann Diomandé, le club a officialisé la signature de l'ailier ivoirien pour un transfert estimé à 140 millions d'euros. On y revient dans le journal des sports, juste après votre journal. Pendant que les négociations se poursuivent entre Washington et Téhéran, les médiateurs de ce conflit se retrouvent, eux, en sommet.
3: L'Arabie Saoudite, la Turquie et le Pakistan se retrouvent aujourd'hui à Jeddah. Il sera question d'un accord de défense mutuelle 5 mois après le début du conflit, déclenché par les frappes israélo-américaines sur l'Iran et qui ont plongé la région dans l'instabilité. L'Arabie Saoudite, dans le même temps, censure un peu plus les voix dissidentes. Selon Al-Qast, une organisation saoudienne de défense des droits humains, des dizaines de comptes ont été bloqués dans le pays par le réseau social X, des comptes tenus par des opposants, des voix dissidentes donc, 65 précisément depuis la mi-juillet, toujours selon Al-Qast. Avant X, Meta, la maison mère de Facebook, avait fait de même en obéissant à une demande du pouvoir saoudien, Guilhem Deltey.
4: Depuis des années, Ghanem El-Mansarir attaque frontalement le pouvoir saoudien. Dans cette vidéo, l'opposant dénonce la corruption du prince héritier et le traite de salaud, fils de salaud. En mai, YouTube l'a informé que ces deux chaînes sont désormais coupées en Arabie Saoudite. Motif invoqué, des plaintes déposées par une entité gouvernementale. Mais pour Yahya Assiri, qui a créé Al-Qast, une organisation saoudienne de défense des droits de l'homme, l'argument juridique ne tient pas.
5: Bien sûr, la législation saoudienne interdit de critiquer le roi, la famille royale ou le prince héritier. Mais ce que nous disons à toutes ces plateformes, c'est qu'elles sont basées aux États-Unis ou en Europe. Elles doivent donc respecter les lois en vigueur dans ces pays. Elles doivent également respecter le droit international en matière de droits de l'homme.
4: Ces opposants saoudiens vivent désormais à l'étranger, mais leur voix continue de déranger les autorités de Riyad, estime Yahya Assiri.
5: Nous voulons que les responsables des violations de la loi et de la corruption dans le pays soient amenés à rendre des comptes. C'est pourquoi nous voulons que la population nous écoute. Et en bloquant l'accès à nos comptes, cela devient très difficile.
4: La censure des réseaux sociaux n'est pas nouvelle, estime Yahya Assiri. Le militant dénonce la mise en place d'algorithmes rendant aussi moins visibles les publications de son organisation. Depuis le rachat de Twitter par Elon Musk, il estime qu'Al-Qast a perdu 20% de ses abonnés.
3: L'Arabie Saoudite qui a subi sur son sol une nouvelle attaque des rebelles houthis. 11 blessés hier dans le sud, dans une région frontalière avec le Yémen. Ces rebelles alliés de l'Iran ont aussi mené un raid sur une base militaire du Yémen. Au moins 58 soldats sont morts. Les houthis disent avoir agi en représailles ou renforcement, selon eux, des troupes yéménites appuyées par l'Arabie Saoudite. C'est le bilan le plus meurtrier depuis la trêve de 2022 entre les deux camps et cela réveille aussi le spectre de la guerre civile. Nicolas Falaise, qui sont précisément ces rebelles yéménites ?
6: Les Houthis, ou Ansarullah selon leur nom officiel, sont un mouvement politique armé dont les membres appartiennent à une branche minoritaire de l'islam chiite. Dans l'histoire mouvementée du Yémen, l'insurrection des Houthis contre le pouvoir central connaît un tournant en 2014 lorsque les rebelles s'emparent de Sana'a, la capitale, et de vastes territoires du nord. L'année suivante, plusieurs pays de la région emmenés par l'Arabie Saoudite entrent en guerre contre les Houthis. Pour le royaume, pas question de voir un mouvement proche de l'Iran prendre pied à sa frontière. Mais malgré sa supériorité militaire, la coalition saoudienne n'a jamais réussi à vaincre les Houthis. Ces derniers se revendiquent de l'axe de la résistance des alliés de Téhéran dans la région. Ces dernières années, ils ont tiré des missiles en direction d'Israël, en soutien aux Palestiniens. Ils ont aussi montré leur capacité à perturber le trafic maritime en mer Rouge et ils multiplient depuis quelques semaines leurs attaques contre des cibles pétrolières saoudiennes.
1: Nicolas Falaise. Pour tenter de rejoindre l'Europe, des milliers de migrants passent par la Libye, un pays toujours plus dangereux pour ces candidats à l'asile.
3: Où ils risquent la prison, la torture, les demandes de rançon aussi. Si ces migrants sont souvent dépouillés par les passeurs, par les gardiens de prison, ils le sont aussi par les employés du ministère de l'Intérieur. C'est ce que révèle Transparency International. L'ONG déplore un racket organisé au vu et au su du pouvoir de Tripoli ou d'Ibrahim.
7: Des migrants travailleurs sont soumis depuis un an à des taxes de près de 500 dinars libyens, soit l'équivalent de 70 euros, ce qui représente une somme considérable pour eux. Toutes les raisons sont bonnes pour les arrêter. Un permis de séjour périmé, une carte de sécurité sociale non renouvelée. Pour Tariq Lamloum, directeur du centre de Benghazi pour les migrants, il ne s'agit pas de vérifier le statut du résident ou d'appliquer la loi, mais de cibler tout étranger dans le but de lui extorquer de l'argent.
8: Selon les témoignages, entre 60 et 150 personnes sont ainsi arrêtées quotidiennement. C'est devenu un système bien rodé. Ces extorsions existent depuis plus d'un an. Bien entendu, les responsables du ministère de l'Intérieur justifient cela en affirmant que les salaires des agents de sécurité ne sont pas payés régulièrement. Autre argument, ils disent que le ministère de l'Intérieur est très peu subventionné par le gouvernement alors qu'il a besoin d'organiser le séjour de ces migrants ou de les renvoyer dans leur pays d'origine. Le gouvernement a tripoli est parfaitement au courant de ces pratiques.
7: Ces agents de sécurité continuent donc d'agir sur les barrages en plein jour et en toute impunité. Parfois, l'argent est soutiré à des personnes qui ne travaillent pas, mais qui sont simplement à la recherche d'un travail, regrette Tariq Lamloum.
3: La Libye, d'où partent chaque année des milliers de personnes qui espèrent rejoindre l'Europe. Cette semaine, en trois jours, 267 migrants ont été secourus au large de la Crète. En Thaïlande, le bilan revu à la hausse après une fusillade dans un lycée réputé près de Bangkok. Au moins 7 morts selon la presse locale, 7 morts dont le tireur, un adolescent âgé de 14 à 15 ans.
1: En Colombie, le nouveau président entre en fonction aujourd'hui.
3: L'avocat d'extrême droite Abelardo de la Espriella a été élu le 21 juin en promettant de combattre le narcotrafic, la violence des groupes armés, en rupture donc avec la politique de paix totale du président sortant Gustavo Petro. On y revient plus en détail dans le dossier du journal de 9h, heure de Paris. Toujours sur le continent, des heurts ont éclaté en Argentine entre des manifestants et la police. Des milliers de personnes marchaient hier à Buenos Aires contre un projet de loi sur la propriété privée porté par le gouvernement ultralibéral de Javier Milei. Le texte examiné en ce moment par le Sénat prévoit notamment de faciliter les expulsions pour les locataires qui ne paieraient pas leur loyer.
1: À la file, il est 8h08 ici à Paris. En France, les pompiers continuent de lutter contre les incendies.
3: Sous des températures étouffantes dans le sud, avec des feux dans la Drôme, dans le Var, la situation s'améliore dans l'Aude, département entre la Méditerranée et les Pyrénées. Mais c'est en Gironde, dans le sud-ouest, que les flammes ont fait le plus de dégâts. Le méga-feu, s'il est maîtrisé, a détruit plus de 40 000 hectares, avec de nombreuses habitations détruites, des massifs forestiers entiers qui ont été calcinés et qui mettent en danger la filière de bois local. Pierre-Olivier a rencontré le gestionnaire de la forêt communale du Porge, la commune la plus touchée par les flammes.
9: Sur la table de son salon de jardin, Jean-Luc Le Sueur a déplié une gigantesque carte.
10: C'est une carte de la commune du Porge. Sur la partie forêt, nous avons 4200 hectares.
9: 60% sont partis en fumée. Un coup dur pour la ville qui va devoir écouler tout ce bois de pin calciné à bas prix, car du bois brûlé est moins valorisé que du bois sain.
10: Par exemple, toutes les parcelles de gros pins, c'est une valeur marchande entre 50 et 60 euros le mètre cube. Et là, peut-être que ça partira aux alentours de 10 euros, 15. Mais par exemple, le petit bois qui partait en papeterie et tout, ils ne pourront pas le prendre. C'est une grosse catastrophe.
9: Et la commune n'est pas la seule impactée.
10: Tous les propriétaires privés vont être confrontés à la même chose.
9: Une fois ces dizaines de milliers de pins rasés, dans les semaines qui viennent, il faudra replanter et s'armer de patience.
10: Alors 15-20 ans, c'est surtout pour les premières éclaircies, mais pour une coupe rase, on est plus sur un terme de 50-60 ans. Ça va être un manque à gagner énorme.
9: La préfecture de Gironde a déjà prévu de soutenir financièrement la filière bois. Se posera aussi la question de l'adaptation des futures forêts aux incendies. Pierre-Olivier Leporge, RFI.
3: Et cette saison des feux continue de battre tous les records en France des incendies favorisés par le réchauffement climatique d'origine humaine.
1: Les forêts après le feu, on en parle avec notre invité. Juste après ce journal, on sera avec Sylvain Delzon, docteur en écophysiologie, spécialiste de la résistance des arbres à la sécheresse. Toujours en France, le parquet antiterroriste ouvre une enquête après les menaces d'un groupuscule indépendantiste corse.
3: Enquête notamment pour association de malfaiteurs en vue de la préparation d'actes de terrorisme, le FLNC. Le Front de Libération Nationale Corse Union des Combattants s'est exprimé cette semaine. Une quinzaine d'hommes encagoulés qui ont menacé les non-corses, notamment les Français du continent, qualifiés d'envahisseurs. « Restez chez vous », ont-ils dit. Le FLNC rejette aussi un projet d'autonomie de l'île qui sera bientôt examiné par le Sénat. Le texte a déjà été validé en mai par l'Assemblée nationale, notamment par Michel Castellani, député corse du Parti Liot, qui ne s'inquiète pas, lui, des derniers propos du FLNC.
11: Nous, en Corse, on a pratiquement l'habitude de ce genre de communiqué de la part du FLN. Hein. Moi, je ne commente pas les termes du FLN, mais ce que je sais, c'est que la population de Corse augmente à un rythme qui est 4 fois le rythme moyen de la démographie française. La très forte croissance de la population corse est tractée uniquement par les mouvements migratoires positifs. Ça, c'est une réalité. Cette réalité, on la voit sur le terrain, c'est que dès qu'il y a une maison en vente, elle est prise par des continentaux, ou par des étrangers d'ailleurs. Il est évident que cette société insulaire qui a été longtemps protégée, qui a eu longtemps ce sentiment d'appartenance et puis sa cohésion interne, elle est complètement dans une bourrasque, ça c'est évident.
3: Michel Castellani avec Marie Lecoq.
1: C'est l'un des festivals majeurs du reggae en France. Le festival No Logo ouvre ses portes cet après-midi dans l'Ouest.
3: En Bretagne, où les grands noms du reggae et du dub sont à l'affiche, Shaggy, The Congos, Meryl ou Zentone se succéderont sur scène et sur 3 jours. Une programmation ambitieuse, pourtant sans le moindre financement extérieur. Et ça fait 9 ans que ça dure, Léa Boutin-Rivière.
12: Au No Logo, la règle est simple, pas de sponsor, pas de publicité, pas de mécénat, le festival se veut 100% libre.
13: C'est un choix d'indépendance totale.
12: Michel Jovanovic, le directeur et programmateur du festival.
13: C'est au festivalier de décider si un événement comme le nôtre mérite de perdurer. C'est une remise en question tous les ans pour vérifier que le public adhère à ce concept.
12: C'est donc le public et uniquement le public qui finance le 1 400 000 euros de budget du No Logo à travers la billetterie, les stands alimentaires et le camping. Le festival se charge de son côté de négocier des cachets moins conséquents pour les artistes et partage ses infrastructures avec un autre événement pour mutualiser les coûts. Autant de décisions qui permettent au festival de se passer aussi des subventions publiques.
13: On voit quand même qu'il y a de plus en plus d'événements qui reçoivent moins de subventions. C'est peut-être une tendance qui va se prolonger au fur et à mesure. Ensuite, c'est clair qu'on ne souhaite pas non plus être associé à des éventuels gouvernements qui seraient complètement en dehors de la philosophie de l'événement.
12: Une philosophie qui tient notamment au slogan « À vous de décider ». Cette année, toutes les places ont été vendues en l'espace de quelques jours. Un choix sans ambiguïté.
3: Le No Logo Festival, ça commence aujourd'hui.
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5: Ce projet de Green Dock, il est relié à un méga projet plus large. C'est là que ça peut devenir un truc comme la 69 ou le méga canal. C'est un truc qui s'appelle Aropa, pour le Havre, Rouen, Paris. Et c'est l'idée d'utiliser la Seine comme un axe logistique et de créer une espèce d'autoroute fluviale là-dessus et de faire plein d'entrepôts partout, sur tous ces territoires-là.
6: Aropa, encore un gigantesque projet inutile et monstrueux. Salut les amis, c'est JBD pour Polémiques et la voix off.com et pour votre radio libre préférée. On va aujourd'hui passer l'heure à venir avec un opposant à Green Dock, projet d'un immense entrepôt inutile et nuisible sur le port de Gennevilliers, à 5 km de Paris. Green Dock, qui n'a rien de vert, n'est même pas destiné au transport fluvial, mais aux frettes de 2500 camions par jour selon l'estimation. Cette horreur Green Dock, en pleine ville, ne serait que l'une des pièces du délirant projet Aropa, détruire des milieux et des terres agricoles, transformer des cours d'eau en autoroutes fluviales, bien rectilignes, bordées de plateformes logistiques et autres installations industrielles. Et il est donc logique qu'on parle à nouveau ici aussi du mortifère méga-canal Seine-Nord-Europe, car tous ces grands projets inutiles sont liés entre eux au service de l'empire logistique.
5: Ce dont on veut pas, c'est l'empire logistique. Donc l'empire logistique, c'est ces flux là qui nous passent au-dessus et dont profitent les grands groupes. Une origine et une continuité coloniale, prendre la richesse à des endroits loin sur la planète et à la ramener chez nous, bref, il y a une vraie logique coloniale dans tout ça. Donc l'empire logistique, c'est ce qu'on veut pas. Nous, ce qu'on a besoin, en Ile-de-France, c'est particulièrement fort, c'est de l'approvisionnement. On va pas, nous, se mettre à fabriquer tous nos objets et à consommer tous nos légumes, on vit dans une zone qui est hyper urbanisée. Donc on a besoin d'approvisionnement, donc nous on met en place par exemple un contre-projet, c'est le cas aussi pour Méga-Canal, pour que ces zones-là servent à des formes de logistique qui nous aident. Et c'est pas de la logistique, c'est de l'approvisionnement. Nous, sur le port de Gennevilliers, on voudrait qu'il y ait un emplacement pour un entrepôt de la sécurité sociale de l'alimentation. Ça, il y a besoin de logistique pour acheminer les légumes jusque chez nous. Mais pas un énième entrepôt d'un promoteur immobilier qui va louer à des sous-traitants logistiques, on sait même pas ce qu'ils vont faire à l'intérieur. Pas ce genre de logistique.
6: Octobre 2025, après la traversée de Paris sur la Seine, l'expédition Bateau Labo fait escale sur l'île Saint-Denis dans le 93 et s'amarre à une péniche. Bateau Labo, c'est un équipage de marinières et de mariniers, scientifiques, artistes, qui naviguent en direction du Danube à bord de la Fillonnerie, chaland de Loire en bois tel qu'on les faisait au 19e siècle. Un bateau parti de Région Centre en septembre 2025. Et c'est à l'occasion d'une conférence organisée par Bateau Labo qu'on rencontre l'un des membres du collectif Stop Green Dock. Bonjour.
5: Bonjour et bonjour à toutes celles et ceux qui nous écoutent.
6: Alors Green Dock, c'est quoi ?
5: Green Dock, c'est un projet d'entrepôt géant. Vraiment géant, ça fait 600 mètres de long et 35 mètres de haut sur les berges de Seine. Vraiment collé à la Seine, c'est à 4 mètres de l'eau au plus proche des constructions. Et projet d'entrepôt, alors qui s'appelle Green Dock, c'est vraiment un greenwashing éhonté. Comme on le voit souvent, c'est absolument pas green, c'est un entrepôt logistique, une usine à camions, ce qui est prévu par le promoteur immobilier lui-même, parce que c'est un promoteur immobilier qui veut le construire. C'est 2500 véhicules jour. Et donc beaucoup de camions, donc c'est absolument pas green. Et c'est même pas dock, en fait ils ont appelé ça green dock parce qu'au début c'était présenté comme un entrepôt fluvial pour faire du transport fluvial avec l'idée que forcément c'est bien le transport fluvial, ce qui peut être le cas mais pas toujours. Mais là c'est même pas fluvial, en fait c'était vraiment pour faire passer la pilule que ce terme a été utilisé. Maintenant on sait qu'il y a moins de 10% de fluvial, tout le reste c'est du camion. Et donc depuis 2-3 ans maintenant, il y a une lutte locale qui s'est monté autour de ce projet d'entrepôt géant, qui est peut-être moins connu que A69 ou Méga Canal, parce que c'est quand même moins gros, c'est pas une infrastructure à l'échelle nationale, mais c'est quand même une infrastructure logistique, et de ce point de vue-là, ça fait bien la connexion entre ces luttes-là. L'empire logistique, c'est un terme qu'on utilise beaucoup, est en train de ruiner nos vies et nos espaces de vie, et ça vaut aussi pour le 93 où on est, là, donc en pleine banlieue nord, tout près de Saint-Denis, des territoires de résistance et de lutte qui sont bien connus, moins connus pour les sujets écolos, mais ça y est, c'est parti là.
6: Cette conversation a lieu fin octobre 2025, 15 jours après la grande mobilisation anti-mégacanal de Longueuil-Enel, dont cette émission vous a déjà beaucoup parlé et dont on va reparler maintenant. Car il y a évidemment des rapports entre Green Dock et le grand canal Seine-Nord-Europe. Ces deux grands projets d'infrastructures inutiles et hors de prix ont aussi en commun d'être imposés de force dans un assourdissant silence médiatique. Quasiment personne n'a entendu parler ni de Green Dock, ni de méga-canal à 10 milliards d'argent public. Silence radio.
5: Ouais, mais ça, c'est un des enjeux du rapport de force et des luttes locales, quoi. C'est de faire connaître des projets pour lesquels tout est fait pour que ça passe sous les radars, quoi. Pour donner un exemple, Green Dock, nous, c'est des riverains qui se sont rendus compte de l'existence de ce projet, un peu par hasard. C'était annoncé nulle part. Et maintenant, localement, c'est quand même un sujet. Alors, ça ne veut pas dire que tout le monde est au courant, mais c'est un sujet. C'est discuté dans plein d'espaces. Et je pense que c'est le cas aussi du méga-canal. Le méga-canal, c'est vraiment un projet d'envergure nationale. Et le coût là, des 10 milliards va faire que d'une manière ou d'une autre, si la lutte continue, et ce sera le cas, bah, ça va finir par être connu, tout comme la 69 est devenu un sujet national, comme avant, le projet d'aéroport à Notre-Dame-des-Landes était devenu un sujet national. Moi, je ne m'inquiète pas trop, on sait faire. Mais on part toujours de loin, parce que c'est volontaire. Il n'y a aucune volonté de donner un peu place aux habitants sur les territoires pour décider de si oui ou non ils veulent ou pas de ces grands projets-là.
6: Le projet Green Dock, c'est de l'argent public ?
5: Non, Green Dock, c'est de l'argent privé. C'est un promoteur immobilier qui va faire de la financiarisation. Ce qui est public, c'est qu'il utilise un espace, les berges de Seine, dont on profite toutes et tous ici. Franchement, en banlieue nord, des espaces de nature, il n'y en a pas beaucoup. Celui-ci, il est joli. Juste en face de l'entrepôt, il y a une zone Natura 2000 avec une réserve ornithologique. C'est la seule zone Natura 2000 de la petite couronne. Donc, ce n'est pas de l'argent public, mais ça bouffe quand même de l'espace public.
6: Du commun, donc.
5: Ça bouffe du commun, voilà, c'est ça. Mais par contre, ce qui est intéressant dans ce que tu disais, cette idée qu'en fait, c'est complètement déconnecté au territoire. Parce qu'il y a toujours l'idée qu'on va sauver des territoires perdus avec ce genre de grands projets, en créant des emplois, de l'activité, etc., etc. Et en réalité, c'est vraiment pas le cas. Alors déjà, ça crée pas beaucoup d'emplois pour beaucoup d'argent. Et puis, c'est souvent des emplois pourris. Méga Canal et Green Dock, c'est des emplois dans la logistique, dans les entrepôts logistiques. C'est le secteur où il y a le plus d'accidents du travail et de maladies professionnelles en France. Le secteur où il y a le plus d'intérim. C'est un secteur hyper pénible, où il n'y a pas d'évolution de carrière possible, très ouvrier. Et en fait, il y a vraiment un délire quand même des décideurs publics de se dire voilà, on a ces territoires perdus, périphériques, ils appellent comme ils veulent, à qui on va refiler des activités un peu pourries. Et c'est déjà une vision des territoires qui est vraiment dégueulasse. Et puis en plus de ça, la déconnexion, c'est aussi... Donc tout ça, c'est de l'infrastructure logistique, c'est du flux. Mais les flux qui sont censés passer par ces espaces-là, ils ne sont pas liés au territoire. Dans quel sens ? Je dis ça parce que souvent, nous, on nous répond « Ah ouais, entrepôt géant, mais on n'a qu'à arrêter de commander des colis. » Bon, c'est vrai, on peut arrêter de commander des colis, mais en fait, c'est pas ça le but de ces infrastructures, c'est pas ça leur principale utilité. Green Dock, c'est un hub logistique qui va recevoir des flux qui viennent de très loin, qui vont être stockés dans l'entrepôt et qui vont repartir très loin. Donc en fait, les grands groupes, ils utilisent ça pour diminuer leur coût de transport, c'est leur business à eux, c'est pas forcément connecté à nos modes de vie, et même nos modes de vie pas très cool, c'est-à-dire commander des produits Amazon. Et c'est pareil pour le canal Seine-Nord-Europe, ce truc, il est destiné à exporter des céréales à l'international. Et donc ça n'a pas du tout d'intérêt du point de vue de l'approvisionnement du territoire, du point de vue de la relocalisation même, ça empêche de relocaliser tout ça. Et donc il y a vraiment une déconnexion totale. Et c'est cool de la souligner et de ne pas toujours dire que c'est notre faute parce qu'on commande des colis ou parce qu'on utilise la logistique. Alors on a besoin un peu de logistique, mais la logistique qu'ils font eux, c'est vraiment rien à voir avec ce qui se passe sur un territoire.
6: On voit ça autour de tout ce qui est grand projet inutile. On y va, on passe en force. Avec un peu de chance, les citoyens, citoyennes ou les gens ne s'en rendront pas compte et seront mis devant le fait accompli. Peu importe ce que pourrait dire je ne sais quel tribunal administratif, le temps que des citoyens et citoyennes et que des gens se réveillent, les travaux seront déjà finis. On l'a vu par exemple sur la 69, sur les bassines par exemple. Une fois qu'elles étaient finies, remplies, le tribunal administratif a dit non, c'est illégal. Et là, c'est la même méthode aussi.
5: Nous, on est quand même dans une situation un peu différente pour l'instant que la 69 ou le méga canal, par exemple, parce que c'est encore un projet local. Et pour l'instant, c'est le maire de Gennevilliers qui porte ce projet. Il s'appelle Patrice Leclerc. Vous irez lui faire coucou si vous voulez. Et Patrice Leclerc, en fait, c'est un maire communiste. qui, par ailleurs, sur sa commune, défend des choses qui sont intéressantes. Hein. Par exemple, c'est un grand soutien de la Palestine, etc., etc. Donc nous, le combat, il est un peu différent de ce point de vue-là. Ce maire, il croyait sûrement à son projet au début. Il y croit de moins en moins. Il a fait plein de déclarations publiques suite à la mobilisation. Hein. Le rapport de force l'a un peu isolé. Comme quoi, bon, peut-être qu'il n'allait pas déposer le permis de construire. Tous les gens autour de lui, la CGT, les syndicats, tout le monde lui a dit « faut arrêter ». C'est une manière de montrer aussi que l'emploi, ça marche pas, parce que nous-mêmes, les gros syndicats, ils sont contre le projet d'entrepôt géant. Et donc, nous, on espère encore qu'il peut basculer. On a vraiment cette idée que, possiblement, il peut revenir vers nous et se dire « Ok, c'est bon, on arrête. » Et on espère qu'on peut gagner cette lutte comme ça. Après, ce qui peut se passer, c'est que lui, il peut refuser de déposer le permis de construire. Ça va jouer dans les mois à venir, là. Et par contre, ce projet de Green Dock, il est relié à un méga projet plus large. C'est là que ça peut devenir un truc comme la 69 ou le méga canal. C'est un truc qui s'appelle AROPA. AROPA, c'est pour le Havre-Rouen-Paris. Et c'est l'idée d'utiliser la Seine comme un axe logistique. Il y a vraiment cette vision que la Seine est un axe, et de créer une espèce d'autoroute fluviale là-dessus, et de faire plein d'entrepôts partout, sur tous ces territoires-là. Et ça, ce projet, il est porté par Édouard Philippe, et il est soutenu par l'État. Et là, possiblement, ce qui pourrait se passer, c'est que si le maire refuse de signer le permis de construire, ce qu'on espère, on pourrait basculer dans une autre phase où, en fait, AROPA, Édouard Philippe et tous ces grands méchants-là forcent. Et on basculerait dans un autre rapport de force, quoi. Mais pour l'instant, on n'est pas encore là.
6: Mais ce ne serait pas un projet qui serait aussi un peu en concurrence avec le méga canal? Enfin, ils veulent en faire partout et ils se tirent la bourre entre eux, c'est ça? Et entre gens supposés être du même camp en plus.
5: Ouais, au départ, ils étaient très fâchés, hein, parce que donc Édouard Philippe, il avait son projet AROPA, le Havre en Paris. Et l'autre côté, du côté du Nord, c'était Xavier Bertrand, qui avait son projet du canal Seine-Nord-Europe. Dans les deux cas, l'idée, c'est de créer un méga corridor logistique pour concurrencer le port de Rotterdam. Alors déjà, séparément, pour chaque projet, cette idée est complètement absurde. Ils ne vont jamais atteindre ce truc-là, parce qu'on n'atteint pas comme ça des volumes de flux en claquant des doigts, quoi. Donc c'est pas possible. Mais les deux en même temps, ça n'a plus aucun sens, parce que les deux vont se faire concurrence. Donc au départ, ils étaient très fâchés l'un contre l'autre à cause de ça. Et puis, depuis un moment, il semblerait, enfin on le sait en fait, hein, qu'ils se soient mis d'accord pour ne pas se taper l'un sur l'autre et pour faire les deux. Et les deux ensemble, ça n'a vraiment... aucune raison d'être, ça n'arrivera, enfin ils vont jamais réussir. Enfin ils vont le faire, mais en fait ce sera sous-utilisé, c'est des infrastructures qui sont destinées à finir dans les ruines du capitalisme.
6: L'argument de « oui mais le fluvial c'est cool, c'est écolo, ça fait moins de camions », c'est complètement faux. Les méga canals non merci en fait ont estimé que au mieux si ce canal méphitique se faisait, au mieux on aurait le même nombre de camions qu'aujourd'hui. Parce que comme tu le disais, sur tout le trajet, il y a des infrastructures, il y a des ports, et bien sûr ces ports sont desservis par des camions.
5: Ben oui, c'est tout le truc quoi. Alors déjà, il y a un truc qui est vraiment intéressant à comprendre pour le méga canal en particulier, c'est qu'on met pas du tout les mêmes marchandises sur les camions que sur les bateaux. Sur le fluvial, on transporte du vrac. Et le vrac, aujourd'hui, le très très gros du volume, c'est des céréales pour l'export. Donc ça, c'est l'agro-industrie qui joue avec ça. Et du BTP. Dans un sens, du sable, à Paris, c'est très fort. Hein, du sable pour le Grand Paris et des gravats qui ressortent dans l'autre sens, quoi. Donc c'est pas les mêmes types de flux. Et puis de toute façon, sur tous ces projets-là, aujourd'hui, il n'y a pas du tout l'idée de remplacer un mode de transport par un autre. La seule vraie idée, c'est de faire toujours plus de logistique. Donc même quand c'est du fluvial, si la logique c'est faire plus de logistique, à la fin ça accélère les bateaux, oui il y aura plus de bateaux, mais il y aura aussi plus de camions, plus de logistique, plus de pollution, plus de CO2, plus aussi de consommation très lointaine et moins de relocalisation. La logistique ça empêche la relocalisation. Donc nous ce qu'on n'arrête pas de dire c'est que l'enjeu c'est de transformer la logistique. Pour ça on utilise deux termes, on dit ce dont on veut pas c'est l'empire logistique. Donc l'empire logistique c'est ces flux là qui nous passent au-dessus et dont profitent les grands groupes, avec aussi... une origine et une continuité coloniale, c'est pour ça le terme empire il est pas mal, parce que ça sert à prendre la richesse à des endroits loin sur la planète et à la ramener chez nous. Bref, il y a une vraie logique coloniale dans tout ça. Donc l'empire logistique, c'est ce qu'on veut pas. Nous, ce qu'on a besoin, en Ile-de-France, c'est particulièrement fort, c'est de l'approvisionnement. On va pas, nous, se mettre à fabriquer tous nos objets et à consommer tous nos légumes. On vit dans une zone qui est hyper urbanisée. Donc on a besoin d'approvisionnement et donc nous, on met en place, par exemple, un contre-projet. C'est le cas aussi pour Mégacanal. Pour que ces zones-là, qui sont des zones industrielles qu'on ne va pas renaturer du jour au lendemain, mais qu'elles servent à des formes de logistique qui nous aident. Et ce n'est pas de la logistique, c'est de l'approvisionnement. Par exemple, truc très simple, nous, sur le port de Gennevilliers, on voudrait qu'il y ait un emplacement pour un entrepôt de la sécurité sociale de l'alimentation. Vous savez, ce système-là qui permettrait à tout le monde de trouver des légumes à pas cher comme la sécurité sociale. Et ça, il y a besoin de logistique pour acheminer les légumes jusque chez nous. Et donc ça, on veut bien qu'il y ait un entrepôt de la SSA sur le port de Gennevilliers, mais pas un énième entrepôt d'un promoteur immobilier qui va louer des sous-traitants logistiques, on sait même pas ce qu'ils vont faire à l'intérieur. Pas ce genre de logistique, quoi.
6: Ça fait plusieurs fois que tu fais référence à un nous. Qui est ce nous ?
5: Alors c'est un nous multiple. Le nous, c'est les riverains. Donc moi, j'habite ici et donc je fais partie des riverains qui sont opposés à ce projet. Donc il y a un collectif qui s'appelle Stop Green Dock. Et dans Stop Green Dock, il y a plein de monde. Donc il y a des riverains, des associations environnementales. Et donc il y en a plein, je ne vais pas toutes les citer, ça va être un peu long. Mais il y a aussi les soulèvements de la terre. Le comité local des soulèvements de la terre dont moi je fais partie, qui s'appelle Pleine Tempête, qui est le comité de la banlieue nord.
6: Pleine, il y a un jeu de mots, hein, PLA.

0: des choses qu'on partage, du genre aimer bloquer le port de Gennevilliers et les entrepôts. Et donc il y a aussi ça dans ce nous-là. Dans le nous aussi, il y a les autres luttes qui sont sur le bassin versant de la Seine et qui ont toutes, et c'est vraiment l'infrastructure du capitalisme qui fait ça, toutes les luttes avec lesquelles on travaille sur le bassin de la Seine, on a tous un problème avec la logistique. Donc il y a le méga canal, on en a parlé. Il y a une lutte aussi à Labassé, c'est au sud de la région parisienne, où il y a une volonté de rectifier la Seine. C'est un endroit où la Seine fait des méandres, ils veulent la rectifier pour faire passer des plus gros bateaux. Il y a la lutte de Gonesse aussi. À Gonesse, il y a un projet d'artificialisation depuis longtemps et une lutte très ancienne qui se mène là-bas. Et ce grand nous, maintenant, on l'appelle les soulèvements de la Seine. Et l'acte du méga canal dont tu parlais, c'était l'acte final d'une campagne d'action, d'une saison, qui s'appelait les soulèvements de la Seine, dans laquelle étaient représentées toutes ces luttes.
1: Et je veux redire que cela relève de l'écoterrorisme.
2: Avec des modes opératoires qui relèvent, je n'ai pas peur de le dire, de l'écoterrorisme que nous devons absolument combattre.
3: Malgré ce que des gens nauséabonds ont pu dire là au sujet donc des luttes environnementales, le verbiage crétin de éco-terroriste. Alors ça nous faisait ricaner il y a quelques années, puis en fait de constater aujourd'hui que ça prend dans les têtes. Donc ne ricanons pas trop. Mais on a bien compris que les soulèvements de la terre, tout ça, sont des gens qui travaillent sans armes. Et l'idée c'est bien de remporter, alors, je ne sais pas si j'ai le bon terme, mais disons la bataille de l'opinion publique.
0: Rebondir un peu sur éco-terrorisme, parce qu'il y a un enjeu important sur ces histoires de criminalisation des luttes et d'accusations de terrorisme. C'est important de dire que ce n'est pas les écolos qui ont été accusés en premier. C'est d'abord les luttes des quartiers, les luttes des quartiers populaires, les luttes pour la Palestine en ce moment qui sont accusées de ça. Et que c'est hyper important de construire des ponts entre tout ça. Parce que c'est toujours eux, elles et eux, qui sont touchés les premiers. Nous, il faut être là pour les soutenir. Et puis on voit que de toute façon, nous aussi, ça finit par nous toucher, par ricochet. Mais il y a des très gros enjeux de se tenir ensemble aussi sur ces terrains-là.
4: Pour reprendre la chronologie de l'histoire de cette lutte particulière donc contre Green Dock, tu disais ce sont des riverains, habitantes et habitants, qui ont découvert le truc quasiment par hasard. C'était quand et ça s'est fait comment?
0: Alors ça s'est fait en 2021-2022, les toutes premières informations qui ressortent, quoi. Et au début, on ne sait presque rien. Quand les premières infos ressortent, il me semble que c'est début 2022, il y a vraiment ce truc de « c'est un entrepôt fluvial ». Et c'est présenté comme ça partout. Et ce qui fait tiquer quand même les riverains, c'est la taille. Même si c'est fluvial, un entrepôt de 35 mètres de haut, ça les fait réagir. Donc à l'époque, c'est ça qui lance un peu la lutte locale. Et avec ce problème que c'est 35 mètres de haut, juste en face d'une zone Natura 2000. Le projet d'entrepôt est tellement haut qu'il va mettre sous l'ombre la zone Natura 2000 toute une partie de l'année. Il y a eu plein d'études qui ont été faites, d'abord par nous sur ça, après par l'autorité environnementale, qui est une autorité indépendante. Et en fait, la réserve ornithologique avec tous les oiseaux qui sont sur place, avec l'entrepôt, elle n'existe plus, quoi. C'est très clair. Donc c'est un peu ça qui a lancé la lutte au départ. Et puis petit à petit, les informations sont remontées. Mais il a fallu aller les chercher, il y a eu des demandes des rendez-vous avec le promoteur, avec les gestionnaires du port de Gennevilliers, avec Aropa et tout ça. Et plus les rendez-vous avançaient, plus le truc tombait, quoi. On se rendait compte que niveau travail, c'était pas terrible, que de toute façon, c'était même pas du fluvial, que la renaturation des berges, ils avaient promis ça au début. Ils avaient dit, hein, on va faire un bel entrepôt et on va renaturer toute la berge le long de l'entrepôt. Aujourd'hui, on sait que la construction, les constructions vont approcher jusqu'à 4 mètres de l'eau. Quand t'as 4 mètres entre l'eau et le bâtiment, renaturer les berges, c'est une grande blague. Et tout est tombé comme ça. Et donc aujourd'hui, il n'y a plus grand monde pour défendre ce projet-là.
4: Mais ils ont répondu parce que vous avez posé des questions ou ils ont organisé des réunions d'information publique?
0: Il y a eu des réunions d'information publique, mais qui ont été exigées par les riverains. À chaque fois, à chaque étape, c'est toujours la mobilisation qui a obtenu des espaces de discussion. Et à chaque fois, ces espaces de discussion, c'est une vaste blague. Par exemple, au tout début du projet, il était prévu une ferme urbaine. Il fallait vraiment que ce soit green, donc ils avaient prévu une ferme urbaine. Mais la ferme urbaine, ça faisait monter le bâtiment encore plus haut. Dès les premières réunions, ils ont dit « Bon, on a compris, vous n'êtes pas contents les riverains, on vous fait une concession, on enlève la ferme urbaine et on diminue de quelques mètres le bâtiment. » Et ils ont présenté ça comme « Voilà, regardez, vous avez gagné. »
4: C'est hyper généreux en fait de leur part.
0: C'est incroyable. Je pense qu'elle n'a jamais existé cette ferme urbaine. C'était un truc qui était tout prêt dès le début pour la négociation. Et donc voilà, ouais, il y a toujours des espaces où on nous fait croire qu'on peut discuter, mais en réalité, c'est le rapport de force qui a fait bouger les choses. et le fait que de plus en plus de monde se mobilise localement. Il y a eu plein d'actions, plein de manifestations. Une grosse manifestation, notamment, où il y a eu 2000 personnes en 2024 à Gennevilliers, avec des actions de blocage logistique, etc. etc. Et ça devient un vrai sujet, quoi.
4: C'est ça qui est évoqué dans Première Secousse, le bouquin.

0: Les soulèvements, cette grosse manifestation.
1: Ouais, c'est ça, ouais. C'est l'acte Green Dog qui est évoqué. Avec peut-être une particularité, c'est que dans les grands actes nationaux qui étaient portés par les soulèvements, Green Dog, c'était le premier, je crois, qui était vraiment dans une zone urbaine dense, sur un projet qui était un peu différent de ce qu'on voit d'habitude. C'était une manif qui n'était pas une manif à la campagne comme les Bassines ou d'autres manifs de ce type. C'était une manif dans le 92 et 93, on est à la frontière, en banlieue nord de l'Île-de-France. Nous, quand on a commencé à penser cet acte-là, il y a eu toute une réflexion de se dire, en fait, c'est quoi les soulèvements dans le 93? Parce que les soulèvements dans les Bassines, on voyait bien, dans le Poitou, on voyait bien, mais dans le 93, c'est un peu autre chose. Et donc voilà, assez vite, en fait, dans cette réflexion, c'est la logistique qui est ressortie comme le truc qui ferait sens pour les soulèvements dans une banlieue nord, avec cette idée que dans la métropole, les flux logistiques, c'est là qu'on peut aussi attaquer l'infrastructure, faire bouger des choses et chercher un point concret où faire peser un rapport de force.
0: L'une des nombreuses choses qui ressortent dans cette lutte Stop Green Dog, c'est cette alliance et cette rencontre entre des personnes militantes voilà, de divers horizons et le monde du travail, le monde ouvrier et le monde syndical. Maintenant, ça me revient. C'était d'ailleurs assez émouvant à lire parce qu'on aurait pu se dire que tout ça, c'était des univers, l'écologie de gauche radicale et puis les camarades prolétaires qui luttent pour leur pouvoir d'achat et tout ça est très compartimenté. Une convergence et une vraie rencontre. Et c'était très bien raconté dans le bouquin.
1: Ouais, c'est une super rencontre avec plein de blagues, comme tu l'as dit. T'as dit rencontre entre écolo et ouvrier, mais la nouvelle blague, c'est que eux disent sans arrêt, quand on se voit sur des piquets, ils disent mais c'est nous les vrais écolos, et nous disent mais non, c'est nous les écolos. Enfin, il y a des blagues comme ça qui se sont. C'est une super rencontre. En fait, ce qui s'est passé, c'est que dès le début, nous on s'est dit on va aller voir l'union locale de Gennevilliers, l'union locale CGT, en sachant qu'elle a une belle histoire cette union locale, que certaines d'entre nous la connaissaient déjà. C'est une union locale un peu anarcho-syndicaliste, en réalité, je sais pas s'ils seraient d'accord avec le terme, mais qui a toujours mené des combats ouvriers sur le port et à d'autres endroits dans Gennevilliers. Et quand on a été les voir, nous, on marchait sur des œufs quand même. On s'est dit, ouais, qu'est-ce qu'ils vont dire de cette histoire d'entrepôt logistique? Et en fait, pas du tout. Hein. Toutes nos inquiétudes ou petits stress, en fait, se sont très vite tombés. Eux, on leur a expliqué c'était quoi le projet d'entrepôt. Et très vite, ils ont dit, ok, c'est de la merde, qu'est-ce qu'on fait? Par exemple, c'est eux qui nous ont poussés à mener le contre-projet sur le port de Gennevilliers. Et dire, faut pas rester juste à cet entrepôt-là, on va parler de tout le port de Gennevilliers. Et donc, dès le début, ça a été vite et ça a été très vite. Et puis eux sont venus, donc les ouvriers, en particulier les ouvriers d'un très gros entrepôt du port et d'une très grosse boîte française, c'est le leader de la logistique en France, qui s'appelle Geodis. Et les ouvriers de Geodis Gennevilliers sont venus quand on a fait notre manif en 2024, ils étaient à la manif, ils sont venus au débat avant, ils ont participé, ils ont mené des actions, on a réfléchi à des actions avec eux à ce moment-là déjà. Et c'était déjà une super rencontre autour du blocage et du feu de palette, qui est vraiment un point de rencontre pour nous qui marche très très bien. Puis après, la rencontre, elle s'est faite dans l'autre sens, elle s'est approfondie dans l'autre sens. Cette année-là, en 2025, en février-mars, eux, ils ont mené une grosse grève d'un mois. Un mois de grève dans un entrepôt logistique, c'est très rare. Mm-hmm. Un entrepôt logistique en banlieue nord. Hein, donc
0: quelle était leur revendication salariale?
1: C'était les salaires. Les salaires sont hyper bas. Comme ils sont forts, c'est un entrepôt, ils sont forts. Il y a 90% CGT, ils ont l'habitude de mener des gros combats. Ils demandaient, je crois que c'était 200 euros de salaire, et ils ont obtenu 150. Okay. Sur un mois de grève, quand même, ça valait le coup. Et en fait, nous, on a beaucoup, dès le début, été en soutien de cette grève. On a mené des actions en soutien à cette grève, des actions de blocage de l'entrepôt. Et ça, c'est un mois de rencontres et d'intensité très, très fort. Faut imaginer, c'est une énorme zone. C'est pas un port, hein, c'est que des camions. C'est une énorme zone logistique dont on se retrouvait à passer des nuits entières parce que ça travaille beaucoup la nuit sur le port de Gennevilliers avec elle et eux à manger des merguez et progressivement des saucisses véganes qu'on avait ramenées parce que chez nous, tout le monde mange pas de viande, ce qui est de nouveau l'objet d'une blague. Et on y est retourné encore cette semaine, là, mercredi, il y avait un rassemblement, ils ont gagné leur grève, mais les patrons, ils sont mauvais joueurs dans la logistique, donc il y a plein de répression dans l'entrepôt, il y a eu des sanctions, des licenciements. Donc on a refait un rassemblement cette semaine, et au rassemblement de cette semaine, il y a les greniers des soulèvements de la terre qui ravitaillent les luttes, qui sont venus rapporter des cagettes de légumes récupérées chez des maraîchers camarades de l'Île-de-France. Le piquet de grève a été ravitaillé comme ça, en poireaux, tomates, il y avait des pommes, etc. Il y avait plein de trucs, quoi. Et à chaque fois, voilà, on passe des caps avec elle et eux, et c'est toujours très chouette, quoi.
0: Les greniers, c'est des gens, comme tu le disais, des maraîchers, ou tout simplement des gens qui s'y mettent et qui, ici et là, cultivent de la terre pour produire des légumes, pour alimenter les luttes. Donc c'est très chouette, quoi. Il y a une vraie rencontre, une vraie alliance, et qui perdure, quoi, jusqu'à là, au moment où on se parle, quoi.
1: C'est vraiment génial. Dans la semaine, et puis comme il y a le contre-projet qui est en cours, on se voit très régulièrement pour ça, parce que nous, le point de départ du contre-projet, on se méfie un peu des contre-projets qui partent du haut. Il y a un peu un réflexe à faire les urbanistes quand on fait des contre-projets, parce qu'on a l'impression que c'est plus sérieux quand ça ressemble à un rapport, à un document d'urbaniste. Nous, on est parti d'un truc, on veut essayer de faire, on appelle ça de la planification par le bas, et ça veut dire qu'on rencontre les ouvriers pour leur demander comment ça marche. Cette idée que c'est eux qui ont le savoir-faire sur la logistique qui permettra de transformer les infrastructures, de les supprimer quand il faut les supprimer, mais de les transformer quand on peut les transformer. Donc on passe beaucoup de temps avec LE là-dessus, sur des détails techniques parfois, du transport, sur le fret ferroviaire. Vous imaginez, le port de Gennevilliers, c'est traversé par des rails. Il y a toute l'infrastructure qu'il faut pour amener des trains, et il n'y a plus de train. Il y a un train de temps en temps qui passe, c'est ridicule, alors que le port est énorme. Alors qu'il y a encore 10 ans, il y en avait. Ça a diminué et maintenant, ça a presque disparu. Et donc, eux, ils connaissent l'histoire de ça. Ils savent quand est-ce que tel train a disparu, quand est-ce que tel embranchement s'est arrêté. Et donc, on bosse avec eux là-dessus, quoi.
0: Bon, là, tu m'as tendu une perche en béton armé pour passer un petit bout de planète boum boum, hein, du fret, avec notamment Julien et ses camarades de Sudrail.
1: Qui participent aussi au contre-projet de Green Dock.
0: Voilà. Planète boum boum.

0: Il y a toujours une bonne occasion de passer du Planète Boom Boom.
1: On a des playlists logistiques aussi, si tu veux. Il y a eu tout un truc avec la logistique et le rap français depuis 10-15 ans. Il y a plein de tubes du rap français qui parlent de logistique. Les rappeurs français, ils ont parlé de la logistique et des entrepôts avant que ça devienne un sujet médiatique, avant qu'on parle d'Amazon et tout. Ils en ont parlé en premier. En gros, ils ont remplacé la figure de l'ouvrier traditionnel, qui était celui de l'usine automobile, le travail à la chaîne, dans leurs paroles, par les entrepôts, les palettes et les transpalettes, avant que ce soit un sujet d'actualité.

0: évêque, déjà mort, pour évoquer l'enfer de l'esclavage moderne en vigueur dans l'empire de la logistique qui broie des vies, des corps et des âmes. Oh oui, il y a quelques boulots promis par le méga-canal ou par le projet Green Dock du port de Gennevilliers, contre lequel lutte une pléiade de syndicats, associations environnementales et collectifs, dont les soulèvements de la Seine. Et cette lutte contre Green Dock, elle est évoquée dans Première Secousse, remarquable bouquin signé Les Soulèvements de la Terre, qui raconte notamment l'émouvante rencontre et alliance entre militantes et militants écologistes et le monde ouvrier de la logistique.
1: Nous, on lutte contre une infrastructure. Et ça, c'est vraiment un truc du logiciel Soulèvement de la Terre aussi. Pour bien lutter contre l'infrastructure, il faut mener des enquêtes contre ça, il faut comprendre comment ça marche. Et le meilleur moyen, c'est de discuter avec les travailleurs, travailleuses des secteurs, ce qui n'est pas toujours possible. Hein. Mais nous, en l'occurrence, on avait une porte d'entrée là, avec un entrepôt logistique, avec un syndicat de base CGT très, très combatif. Et de mener des luttes avec eux, de discuter avec eux, ça nous fait découvrir plein de choses sur le fonctionnement de cette infrastructure contre laquelle on lutte. Ça nous fait comprendre des trucs importants, c'est de comprendre les conditions de travail, de comprendre vraiment les conditions d'exploitation dans les entrepôts logistiques, c'est vraiment dégueulasse. Quand on nous dit, ouais, le taylorisme c'est fini, maintenant, non, mais l'entrepôt logistique c'est vraiment du contrôle ouvrier très fort, les ouvriers sont vraiment très très contrôlés. C'est aussi une alliance entre nouvelles technologies et contrôle, tout marche à base de scanners, on scanne tout le temps des QR codes ou des codes barres et tout est contrôlé, surveillé, la productivité, le rythme, les gestes répétitifs, le froid l'hiver, le chaud l'été, bref, c'est vraiment un truc qui est rude et de comprendre ça, c'est hyper important. C'est important pas seulement dans le cadre de ces luttes locales, en fait, les ouvriers de la logistique aujourd'hui en France, c'est plus d'un million de personnes, quoi. C'est un secteur qui a explosé depuis les années 80 et qui est venu en fait un peu remplacer le secteur ouvrier traditionnel, les ouvriers de l'automobile, tous les ouvriers de l'industrie manufacturière où on fabrique des objets. Ça a été en partie délocalisé. Bon, il en reste pas mal quand même, mais ça a été en partie délocalisé. Mais il y a d'autres mondes ouvriers qui sont réapparus depuis, mais qui sont moins visibles. Donc on fait comme si les ouvriers avaient disparu, mais en fait, c'est juste qu'on n'a pas compris leur transformation. Donc c'est important parce qu'il y a une force ouvrière aussi dans la logistique qui est un point d'appui pour les luttes. Alors aujourd'hui, c'est un secteur qui n'est pas très mobilisé parce que c'est hyper dur de se mobiliser depuis l'entrepôt.
0: Beaucoup d'emplois précaires, donc voilà, quand on mouffe, on se fait dégager.
1: Voilà, beaucoup d'intérim, beaucoup de répression.
0: Beaucoup de travailleurs sans papier.
1: Mais justement, quand on discute avec les camarades des entrepôts, ça nous permet de dépasser un peu le côté misérabiliste du monde ouvrier parce qu'en fait, on se rend compte que ça lutte en permanence dans l'entrepôt. Il y a beaucoup de conflictualité dans l'entrepôt, même dans les endroits où il n'y a pas de syndicat, ces endroits où ça bataille, où le nous, les ouvriers, le eux, les patrons, il est marqué de façon très nette. Ça se bouscule, ça s'insulte, voilà, il y a du rapport de force au quotidien, pas toujours organisé, mais il existe. Et quand on comprend ça, on se dit que en fait, le secteur de la logistique, c'est une espèce de grosse cocotte minute, quoi. Et si un jour ça pouvait déborder, ça ferait un ravage parce que quand eux ils se mettent en grève ou qu'ils s'arrêtent de travailler, il n'y a plus rien qui marche. C'est vraiment eux qui font tourner la machine aujourd'hui. Et il y a des endroits où ça est arrivé. Dans le nord de l'Italie par exemple, au début des années 2010, il y a eu des très gros conflits dans la logistique et ça a fait un carnage. Et aujourd'hui encore, c'est un secteur qui est fort là-bas et donc ça pourrait très bien arriver chez nous. Donc autant le préparer dès maintenant. Quoi.
0: Ça permet aussi de relever cette espèce d'escroquerie sémantique qui visait peut-être à exploser la classe ouvrière, mais on a mis dans la tête des gens qu'en France, il n'y a plus d'ouvriers et que ces gens-là qui travaillent dans la logistique, c'est surtout pas des ouvriers, c'est des gens qui travaillent dans le service, c'est des gens du tertiaire. Ça fait plusieurs fois en fait que tu utilises très concrètement le terme ouvrier et pas tertiaire, service.
1: Ouais, c'est hyper important de comprendre justement cette transformation des mondes ouvriers, c'est qu'il y a de plus en plus d'ouvriers du tertiaire. Aujourd'hui, il y a la moitié des ouvriers en France, ils sont dans le tertiaire. Et quand je dis moitié des ouvriers, c'est parce que c'est l'INSEE qui les calcule comme ça, l'Institut National de la Statistique. Parce qu'eux, ils ont besoin de faire des stats justes. Et pour faire des stats justes, ils savent très bien que pour dire si c'est ouvrier ou pas, l'enjeu, c'est pas juste est-ce qu'on fabrique ou pas un produit, c'est est-ce qu'on travaille dans quelque chose qui ressemble à une usine avec suffisamment de bonhommes pour que ça soit de la taille d'une usine, avec des gestes répétitifs, etc., etc., etc. Donc l'INSEE, ils classent ces salariés-là comme des ouvriers. Et ils ont raison, en fait, parce que c'est les nouveaux ouvriers.
0: Et ouvrières.
1: Et ouvrières. Il y a 85% d'hommes, quand même. C'est pour ça que je dis des bonhommes. C'est quand même très, très masculin. Et de même qu'il y a beaucoup, beaucoup de travailleurs racisés. pour que faire tourner la machine, les patrons, ils ont besoin d'embaucher majoritairement des travailleurs racisés et majoritairement des hommes. Et tout ça, ça instaure un climat, des conditions de travail spécifiques, et ça fait partie du modèle d'exploitation.
0: Tu as évoqué le colonialisme tout à l'heure. Souvent, on utilise le petit préfixe néo, tu sais, comme on dit néo-nazi ou néo-colonialisme. Et parfois, je m'interroge en me disant, mais qu'est-ce que ça a de néo, si ce n'est que les outils ont changé. Avant, il y avait le fouet, maintenant, il y a Internet. Et ça renvoie aussi à la notion d'esclavage.
1: Ouais, c'est un terme qu'ils utilisent beaucoup, hein, les ouvriers, notamment ce dont je parlais tout à l'heure, l'esclavage moderne, c'est un terme qu'ils utilisent.
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0: Stress et Palette, signé Robsé et Lucio Bukowski. Avant de reprendre la discussion avec ce militant des soulèvements de la Seine, on parle aujourd'hui esclavage moderne dans l'empire de la logistique.
1: Esclavage moderne parce que les conditions de travail sont très rudes, parce que toutes les négociations syndicales sont hyper rudes, parce que la répression est très rude, et parce que, de façon très simple, hein, dans leur entrepôt, tous les patrons sont blancs, et tous les bureaux sont blancs, et tous les ouvriers sont noirs et arabes. Et quand je dis tout, peut-être qu'on peut trouver une exception ou deux, mais sur 170 salariés, c'est vraiment peanuts, quoi. C'est vrai, la séparation, la rupture, elle est très très nette, quoi. Et encore pire, si on regarde le côté qui ressemble plus à l'entrepôt, donc les camions poubelles, c'est l'équivalent des camions de l'entrepôt qui font la livraison, et l'entrepôt logistique, du côté déchets, c'est l'équivalent des usines de tri des déchets. Il y en a pas mal sur le port de Gennevilliers, donc nous on s'intéresse à ça aussi en ce moment. C'est là particulièrement qu'il y a un très très gros problème de travailleurs sans papier. Et vraiment ça, dans les usines de tri des déchets, c'est que des travailleurs travailleuses racisés. Et en plus beaucoup des primo-arrivants, des gens qui viennent d'arriver en France, qui maîtrisent pas très bien la langue. Et il y a vraiment une stratégie de recruter en priorité ces gens-là pour les faire travailler dans des conditions mais dignes de Zola, sur des tapis, là, comme Charlie Chaplin un peu, ils sont sur des tapis à trier les déchets. Et ça, c'est un secteur où on aimerait bien mettre un pied nous aussi dans les années à venir.
0: Et évidemment, ce sont des personnes extrêmement vulnérables et on se doute bien que la moindre revendication, récrimination, augmentation de salaire ou je sais pas quoi, est quasiment enfin impossible. Ouais, quoique j'ai en tête cette grève de femmes racisées qui faisaient les ménages et qui avaient eu le courage et le cran de se mettre en grève alors qu'elles étaient dans une position d'extrême vulnérabilité.
1: Nous, il y a moins d'un mois, le 18 septembre, là, qui était une grosse journée de grève, on était sur le port de Gennevilliers devant une usine de tri qui est un sous-traitant de Paprec, qui est un des géants du déchet dégueulasse en France aujourd'hui. Et il y avait un piquet de grève avec un blocage de l'usine de tri des déchets par des travailleurs sans papier, qui étaient soutenus par les Soulèvements de la Terre qui étaient là, par XR Île-de-France qui étaient là, par les ouvriers Géodis de la CGT Géodis qui étaient là aussi. Donc on se retrouve tous sur ces endroits-là. Donc il y a des choses qui existent, quoi.
0: Alors vous, les méchants écolos, éco-terroristes, etc., vous passez votre temps à critiquer, mais qu'est-ce que vous proposez alors ?
1: Alors, l'histoire du contre-projet, c'est quatre grands axes pour l'instant. C'est l'idée de transformer le travail, c'est le premier axe. On veut essayer d'imposer une espèce de charte ou quelque chose comme ça, qui serait un outil pour aller embêter les mairies, les gestionnaires du port, pas les entreprises directement, ça c'est les syndicats qui font ça, mais tous les gens qui sont aussi responsables de ça, localement. Le maire de Gennevilliers, par exemple, je pense qu'il est en partie responsable de ce qui se passe sur le port, c'est son territoire. Et dans cette charte, il y aurait l'idée d'imposer des seuils très bas d'intérim, de sous-traitance, ou voire pas du tout, si on y arrive, d'intérim ou de sous-traitance, de travailler aussi sur les sans-papiers. Il y a beaucoup de sans-papiers sur le port de Gennevilliers, notamment dans le déchet, il y a plein d'entrepôts de déchets qui font du flux de déchets. Donc voilà, ça c'est l'axe travail. Après, il y a un gros axe qui est l'axe transport, donc du fret sur le port, et moins de camions, là c'est horrible, c'est vraiment une énorme usine à camions ce port. Et puis du fluvial aussi, parce que nous on n'est pas contre le fluvial, mais en fait il y a un truc très simple, l'entrepôt Green Dock, là il est sur les berges pour faire croire que ce sera du fluvial, mais c'est faux, on l'a dit. Mais il y a une infrastructure sur le port pour accueillir du fluvial à beaucoup plus grande échelle. Ça s'appelle des DARS, c'est des entrées d'eau qui rentrent sur le port de Gennevilliers et qui sont connectées à des entrepôts. Et en fait, aujourd'hui, ces DARS, ça sont monopolisés par le BTP. C'est vraiment grave à sable, c'est que ça. Alors que si on voulait ramener des légumes sur le port avec des bateaux, en fait, on pourrait, mais il faudrait virer un peu du BTP pour laisser de la place. Donc ça, c'est le côté transport. Mais le transport, c'est bien de changer les modes de transport, mais en fait, le troisième axe, c'est plus fondamental à notre avis, c'est qu'il faut changer le mode de logistique. Donc faire en sorte que la logistique qui a lieu sur le port de Gennevilliers soit utile pour le territoire. Donc ça peut être une logistique alimentaire par exemple. Du côté du BTP, ça peut être du réemploi aussi. Il y a déjà des boîtes qui font du réemploi sur le port de Gennevilliers et qui sont pas si mal que ça en fait. Réemploi du bois, réemploi de plein de matériaux. Il y a des trucs de dépollution de la terre, il y a des idées là-dessus. Et c'est des idées qui manquent de place en fait. Ils n'ont pas de terrain ou alors ils sont mis loin en Île-de-France. Bah, en fait, laissons-leur de la place sur cet endroit-là, qui de toute façon, c'est pas un endroit. Enfin, il est trop pollué pour qu'on puisse y faire autre chose. Et il y a quand même un dernier axe, même si c'est pollué, qui est un axe de renaturation. Renaturation, c'est les berges. Il faut laisser un espace tampon entre le port de Gennevilliers et la Seine. Et cet espace tampon, à notre avis, il faut soit développer des activités un peu cool de dépollution, peut-être de ferme urbaine. La CGT, ils font vachement ça, ils sont à fond sur les trucs de ferme urbaine. Comme quoi, la CGT s'intéresse à ces trucs-là. Mais peut-être aussi, on pourrait laisser à l'état sauvage. En fait, laisser 10 mètres de terres à l'état sauvage entre la Seine et la zone industrielle, bah, ça permettrait de faire en sorte que les trames bleues et les trames vertes, vous savez, ces espèces de corridors naturels, puissent fonctionner correctement. Et on en a besoin parce que la biodiversité ici, c'est pas incroyable. On en a un peu, laissons-lui un peu de place, quoi.
0: C'est souvent une pièce maîtresse d'ailleurs dans les luttes. Hein. On pense à l'outarde canepetière avec les bassines ou tel scarabée pour telle autoroute, etc. Est-ce que c'est quelque chose qui peut être actionné, ça? Est-ce qu'il y a des espèces protégées menacées par ce projet? Parce que voilà, ce sont des mésanges qui se sont mises à nicher, qui ont retardé la 69 de 6 mois. Est-ce que vous pouvez vous servir de ça?
1: Ouais, bah on en a plein et on a eu tout un débat pour savoir laquelle on choisissait comme symbole. Je vais commencer par ça parce que c'est marrant quand même. Par exemple, il y a des martins pêcheurs sur place. L'entrepôt, les martins pêcheurs, c'est fini, ils vont tous disparaître. Et nous, on s'est demandé, est-ce qu'on prendrait pas le martin pêcheur comme symbole? C'est joli, c'est un
0: beau,
1: peu chic et tout.
0: Tout le monde aime les martins.
1: Tout le monde aime les martins pêcheurs.
0: Mais tout c'est le monde aime les martins pêcheurs.
1: Tout à fait. Mais il était déjà pas mal pris dans les luttes et en fait, il est pas facile à voir. C'est un peu un truc de spécialiste, le martin pêcheur. Faut passer du temps dans ce coin-là. C'est pas évident. On avait un autre oiseau, un peu moins chic, mais qu'on aime bien et qui est très très présent sur place, c'est le cormoran. En fait, il y a tous les ans 200 à 300 cormorans qui nichent sur l'île Saint-Denis, à la pointe de l'île Saint-Denis. Et en plus, on trouvait ça vraiment intéressant parce que, je l'ai dit tout à l'heure, l'entrepôt, il va mettre la zone à l'ombre. En fait, le cormoran, il a un problème, c'est qu'il ne sécrète pas le truc qui permet d'imperméabiliser les ailes. Tous les canards et tout, ils sont ça. Le cormoran, il a un problème de l'évolution, on ne lui a jamais donné ça. Et c'est pour ça qu'il a tout le temps ses ailes comme ça, il est obligé de se faire sécher les ailes. Et les cormorans se mettent juste en face du projet d'entrepôt et sont tous en train de sécher leurs ailes pendant tout l'hiver, on les voit là-bas. Et bien sûr, ils ne pourront plus le faire. Donc on a choisi ce symbole-là, on se trouvait que c'était aussi un oiseau un peu populaire, qui est facile à voir. Tout le monde connaît les cormorans. Et donc voilà, nous on est parti sur le cormoran. C'était pour mettre un peu aussi l'accent sur le côté populaire de cette lutte, sur le territoire populaire dans lequel on est. Et ça, c'est un gros enjeu quand même. On n'en a pas beaucoup parlé, mais un des gros trucs qu'on répète tout le temps, c'est « Ok, on protège les oiseaux ». Mais il y a un gros truc d'inégalité environnementale, pour ne pas dire racisme environnemental, avec ce projet. Quand on voit que là, à Paris, on nous parle avec les JO de baignade tout le temps, tout le temps, tout le temps dans la Seine, on a l'impression que la Seine va redevenir un truc super. Nous, en banlieue nord, on a encore droit à des projets d'entrepôts logistiques géants. Et ça, c'est un gros axe sur lequel on veut taper un peu fort, quoi.
0: Ça s'appelle du classisme hein, aussi.
1: Ça marche aussi avec le classisme.
0: Et donc ça marche d'invoquer le fait de vous menacer des espèces protégées, je pense évidemment dans un tribunal.
1: Ouais, ça peut marcher devant un tribunal, mais quand même il y a un truc particulier sur cette lutte, c'est que devant les tribunaux, ce qui marche bien, c'est les espèces rares, les espaces de nature vraiment un peu sauvages à sauvegarder, tout ça. Tant mieux pour les luttes qui peuvent utiliser ça. Nous, on est en banlieue nord. C'est pas la nature sauvage chez nous. C'est une nature vraiment chelou. On veut travailler ça. On veut travailler ça, pas faire semblant que ce soit de la nature sauvage. Dire, voilà, elle est comme ça, la nature, chez nous, il faut qu'on travaille avec. Dans les espèces qu'on n'a pas encore citées sur place, il y en a une qui est très très présente et que nous, on aime bien, c'est les perruches.
0: Ah oui,
1: il y a plein de perruches là-bas. Donc c'est, voilà, la perruche, c'est un oiseau bizarre qui, normalement, ne devrait pas être là.
0: C'est du continent sud-américain, non, la perruche?
1: Oui, c'est Amérique du Sud. Amérique du Sud.
0: Ça nous a beaucoup surpris, nous, quand on est arrivé sur la Seine aux abords de Paris. Bah, voilà, les perruches, perruches.
1: En fait, nous, on a été chercher un peu l'histoire de ces perruches, qui est connue, en fait, qui est intéressante pour nous, parce que c'est une histoire de logistique. En fait, il y a un conteneur qui est tombé à Orly, dans les milieux des années 90, un conteneur de perruches. Okay. Et petit à petit, sont apparues les perruches d'Orly. Et tout autour d'Orly, il y a eu des perruches qui sont installées. Et là, actuellement, elles ont colonisé plein d'autres endroits de l'île de France. Et elles sont aussi chez nous. Et en fait, on ne va pas les supprimer. Les perruches, elles sont là, c'est comme ça. Et on fait avec. Et en fait, c'est tout un écosystème qui est comme ça. Parce que la pointe sauvage dont je te parlais tout à l'heure, de l'île Saint-Denis, où il y a la réserve ornithologique, en fait, c'est très joli, c'est un peu sauvage, il n'y a pas d'accès humain, c'est non-anthropisé, donc c'est vraiment chouette de ce point de vue-là. Mais cette zone, en fait, c'est une butte, et la butte, c'est un amoncellement de gravats. Sur des années et des années, les premiers gravats, c'est les chantiers d'Haussmann, les percées d'Haussmann qui ont été déposées là. Ça a été tassé jusqu'au chantier de l'A86 qui passe juste à côté, là. Il y a plein d'autoroutes chez nous. Et en fait, c'est ces tas de gravats qui ont été laissés à l'abandon qui font qu'aujourd'hui, on a une zone ornitho sur la pointe de l'île Saint-Denis. Donc c'est ça la nature chez nous, c'est une nature férale on appelle ça, ou une troisième nature un peu chelou, un peu hybride, on est un peu sur les ruines de l'industrie, et en même temps, bah voilà, c'est là, donc travaillons avec ça quoi.
0: J'ai entendu parler d'un procès de la Seine, vous avez quelque chose à voir avec ça vous?
1: Alors oui, il y a tout un axe de ces luttes en Île-de-France, qui est l'idée de faire reconnaître la Seine, de lui donner des droits. dans la continuité de ce qui avait été fait sur la Loire, autour du Parlement de la Loire. Donc c'est des dynamiques qui existent un peu ailleurs et qui sont intéressantes parce qu'elles peuvent faire ressortir plein de sujets, mais je pense que c'est des champs de tension aussi. Pour le dire un peu vite, il y a des super camarades qui s'intéressent à ça, qui font des super trucs. Bon, c'est pas ma spécialité pour être honnête, mais il y a aussi la mairie de Paris là, qui s'est mis à fond là-dedans. Il y a plein d'événements autour de la Seine organisés par la mairie de Paris, des consultations citoyennes, uniquement pour les Parisiens d'ailleurs, la banlieue peut pas y participer. Et voilà, c'est un peu un enjeu de lutte, la question des droits de la Seine. À mon avis, on peut en faire des choses intéressantes, mais ça peut aussi rapidement être repris par des acteurs institutionnels qui n'ont pas a priori les mêmes objectifs que nous, quoi.
0: Si tu le veux bien, on va revenir sur cette histoire de baignabilité de la Seine. Jacques Chirac l'avait promis. On nous en a fait des caisses dans les médias dominants sur la baignabilité de la Seine, qui est bonne donc pour Paris intramuros, mais pas pour la plèbe dans la banlieue de Paris.
1: Moi, pour être honnête, j'y croyais pas à cette histoire de baignabilité. Je sais pas, ça me semblait trop bizarre, moi, de me baigner dans la Seine il n'y a pas si longtemps. Et en fait, même pour le dire encore plus clairement, moi, j'avais pas de rapport sensible à la Seine. Moi, je viens des bords de Loire à l'origine et je rêvais de la Loire tout le temps, tout en habitant sur l'île Saint-Denis, alors que la Seine était autour de moi, quoi. Parce qu'on n'a pas beaucoup ce rapport-là à la Seine et c'est vraiment un truc à travailler dans cette lutte-là aussi, quoi. Et en fait, il s'est passé un truc un jour. On a été devant le projet d'entrepôt Green Dock, là où le chantier a commencé, mais ils n'ont pas construit l'entrepôt, ils sont en train de démolir des anciens trucs. Et on a été là-bas en se disant, on met des maillots de bain, des bonnets de bain, on prend des chaises longues et tout, et on fait des photos et des vidéos pour montrer qu'on veut, nous on veut que cet endroit-là il soit différent, quoi. Mais c'était pour faire de la com. Et en fait, on y va et il y a une camarade sur la route qui nous dit « Ah, mais moi je vais me baigner, moi je me baigne souvent dans la Seine. » Et on était tous un peu interloqués, donc on fait nos photos, nos vidéos, et à la fin, grand plouf, tout le monde se jette à l'eau. Et moi, ce moment-là, ça m'a retourné la tête, franchement. On s'est baigné à un endroit en face de la zone Natura 2000 dont on parlait tout à l'heure. Derrière, il y avait un peu de nature aussi. On n'avait vraiment plus du tout l'impression d'être en plein 93, quoi, en pleine banlieue nord. Et ouais, gros effet sensible sur l'approche du fleuve depuis. Moi, mais d'autres aussi, on a tous travaillé un peu ça, quoi. On s'intéresse à ce qui se passe dans la Seine, aux poissons, aux oiseaux, on regarde un peu ça. Mais pas seulement, en fait, on regarde... Et dans la lutte, on a vachement fait gaffe à ça, les usages populaires qui existent déjà sur les berges de Seine. Le barbecue, par exemple. Barbecue sur berge de Seine en banlieue nord, c'est un gros truc trop cool. Il faut laisser des espaces là-dessus. Les balades, les loisirs.
0: Saucisses véganes ou pas.
1: Hein, saucisses véganes ou pas, ou saucisses merguez CGT, si vous voulez, c'est très bien aussi. Et après, il y a la pratique du canoë ici. Nous, on fait plein de trucs en canoë maintenant. Il n'y a pas longtemps, on a fait une action où en fait, on a été jeter des bombes de graines sur le chantier pour refaire fleurir plein d'espèces pionnières. Comme en fait, on y allait en vélo et que traverser le port de Gennevilliers en vélo, il y a un risque très fort de se faire arrêter par les forces de l'ordre, ce qui a été le cas. Le cortège à vélo s'est fait arrêter. Il a réussi à passer quand même. Mais on avait prévu au cas où un cortège en canoë qui passait par la Seine. Et du coup, les deux ont réussi et ont atteint la Seine. Donc, on travaille ce truc-là dans la lutte. On utilise le fleuve, ce qui est une forme d'alliance un peu avec le vivant, quoi. On s'allie avec le fleuve pour travailler avec lui et on s'y intéresse. Et c'est important, ouais, de changer un peu, de se réapproprier ces espaces-là.
0: Pour peu qu'on boive pas la tasse et puis qu'on se douche quand même correctement en sortant de l'eau de la Seine.
1: Voilà, c'est comme tous les fleuves, on se baigne plutôt en été, quand il n'y a pas eu de grosses pluies. Quand il y a des grosses pluies, il ne faut pas se baigner la semaine d'après, quoi.
0: Parce que ça charrie des pesticides.
1: Alors nous, c'est pas les pesticides, on n'a pas trop de terres agricoles proches. Nous, le problème, c'est qu'il y a la ville autour, et donc quand il pleut, l'eau des routes et des rues, elle tombe dans le fleuve. Et aussi, historiquement, les égouts débordaient dès qu'il pleuvait un petit peu. Et ça a changé en fait. Bon, effectivement, les travaux qui ont été faits là dans le cadre des JO, mais aussi avant, quoi, font qu'il y a beaucoup moins ça. Quand on fait les tests de baignabilité là, en été, quand il n'y a pas de grosses pluies, les tests ils sont bons dans la Seine. Après, c'est des tests qui reposent que sur certains indicateurs. En vrai, il faudrait regarder beaucoup plus que ça. Il y a plein de choses à améliorer encore avec les fleuves. On n'est pas sorti de l'auberge avec ça. Mais ça se fait, quoi. Il faut faire juste un peu attention.
0: En tout cas, ce dont tu parles, là, c'est un moment de révélation.
1: Pour moi, après...
0: Je fais référence à ta baignade, quoi.
1: Ouais, il y a des gens sur l'île Saint-Denis, notamment, pour qui c'était le cas avant, qui nous ont transmis ça, quoi. Il y a un groupe qui s'appelle les baigneuses, un autre qui s'appelle les ourques polaires. C'est des gens qui se baignent tout le temps dans la Seine. Les ourques polaires, c'est toutes les semaines, ils font ça, été comme hiver. Okay. Et donc, il y a des gens qui font un peu ça, mais qui, jusqu'à il y a peu de temps, étaient un peu des extraterrestres, y compris pour moi. Et moi, je pense vraiment maintenant que ça va être de moins en moins le cas. On va en parler. Il va y avoir des épisodes de canicule très forts en banlieue nord et on sera les premiers touchés dans ces épisodes-là parce que chez nous, tout est bétonné. Il y a un moment où la Seine et la baignade dans la Seine, ça va se poser, quoi. La question va se poser, c'est sûr. À l'île Saint-Denis, notamment, il y a comme c'est une île de la Seine, il y a deux rives. Il y a un endroit, c'est un grand bras de Seine où il y a la navigation fluviale et là, c'est le courant un peu fort. Et de l'autre côté, le courant est plus faible. L'eau, elle bouge quand même, quoi. Et l'été, l'eau, elle est transparente, en fait. On voit ses pieds, quoi. Ça ne veut pas dire qu'elle est propre, il faut continuer de la tester et tout, mais c'est baignable sans tomber malade. Il ne faut pas boire de l'eau, faut pas, y a pas des choses comme ça, mais ça c'est valable dans toutes les rivières quoi, et dans tous les fleuves.
0: Tu mentionnais tout à l'heure là, qu'au moment où on se parle, donc mi-octobre 2025, on en arrive à une fin de saison des soulèvements de la Seine. Comme dans toute bonne série, donc fin d'une saison, ça veut dire que ça on annonce une prochaine.
1: Oui, la saison, il y aura sûrement une saison 2, c'est en cours de réflexion. Mais en attendant, chaque lutte progresse et chaque lutte a son agenda aussi, quoi. Et Green Dock a son agenda, en ce moment c'est l'enquête publique de Green Dock. Donc c'est le truc officiel de l'État là. On a décidé qu'on allait y participer parce qu'il y a un enjeu pour nous à montrer au maire qu'il y a une très forte opposition et qu'elle est très large cette opposition. Donc on va y aller à fond et on espère que le maire il va pas déposer le permis de construire. Il a dit qu'il le ferait peut-être pas, donc voilà, maintenant il faut qu'il passe aux actes. Et puis nous on va faire aussi bientôt les premières grandes présentations du contre-projet, qui a bien avancé en tout cas, où on va présenter presque une méthode plus qu'un contre-projet fini pour continuer à travailler ensemble. Si jamais tout ça marche pas et que le maire de Gennevilliers décide de déposer le permis de construire, bah nous on va passer à la vitesse supérieure quoi.
0: Ça veut dire quoi ça?
1: Bah on était là dans une stratégie un peu de dialogue avec ces instances là, si c'est forcé, donc on a obtenu tout ce qu'on voulait, mobilisation locale, l'autorité environnementale a dit que c'était nul, l'enquête publique va sûrement montrer qu'il y a plein d'oppositions, et bah s'ils veulent forcer, bah nous aussi on forcera quoi, il y a vraiment cet enjeu là de savoir monter le rapport de force, si ça bloque et si eux ils forcent quoi.
0: Je vois à peu près comment on peut désarmer une bassine, un cutter suffit. Un truc comme Green Dock, un cutter suffira pas.
1: Alors c'est un chantier, donc il y a plein de manières de perturber sûrement un chantier. Mais c'est aussi une zone logistique, et les zones logistiques, c'est une force, une faiblesse, un peu le flux dans le capitalisme. C'est une force parce que ça se diffuse partout et que c'est vraiment très étendu. Mais il y a toujours des endroits où la logistique, elle crée des goulots d'étranglement, des choke points, on appelle ça en anglais. Et si on arrive à la bonne heure, au bon endroit, sur un choke points, on peut faire un gros bazar. Et comme nous, on connaît bien les ouvriers du port, on a les horaires et donc on fera des gros bazars s'il faut le faire, quoi.
0: Ça me fait venir à un exemple, en juillet 2024, lors du village de l'eau, il y a eu une manif action au port de la Palisse, qui est le port de La Rochelle, port négrier, colonial et qui le reste. Tout le monde s'est acheminé en hurlant et tout le monde déteste la Palisse. Rien que l'annonce d'une manifestation devant le port, avant même qu'elle ait lieu, juste la rumeur, le bruit d'une action éventuelle, de gens qui restent pointés devant les portes du port a suffi à paralyser la moitié du port.
1: Il faut savoir utiliser tout ça, quoi. Nous, les soulèvements de la terre, mais d'autres aussi, hein, dans l'idée qu'il faut élargir le répertoire d'action, quoi. Donc nous, on fait l'enquête publique en ce moment-là. Bon, c'est pas le truc qu'on préfère faire, mais on le fait sérieusement. Mais on sait aussi faire d'autres choses, des blocages. Et entre les deux, il y a des actions naturalistes, des gestes naturalistes, il y a du tractage, des soirées publiques. Voilà, il faut ouvrir le répertoire d'action et faire plein de choses. Et ouvrir le répertoire d'action, ça fonctionne aussi avec une composition large. On essaye de composer ensemble. Et l'enjeu, c'est qu'on soit toujours d'accord sur ce qu'on fait. Quand on fait un blocage, nous, on a envie que les riverains, les camarades de la CGT, que tout le monde se mette d'accord sur « Ok, en fait, on va faire ça. Est-ce que ça vous va? Est-ce qu'on est ok? On le fait tous ensemble? » Ou alors, on peut le faire chacun de notre côté, mais personne va se désolidariser et on reste un peu soudés, quoi.
0: Est-ce que vous organisez aussi des réunions publiques pour informer les riverains, les riveraines? Et si oui, comment est-ce que les gens prennent ça?
1: Alors ouais, on fait très régulièrement des événements autour de ça. Donc il y a tous les réseaux sociaux, soulèvement IDF,
0: Île-de-France.
1: Ouais. Il y a un canal Telegram aussi, Soulèvement de la Seine, qui permet de suivre tout ça. Il y a des mailing lists, donc vous pouvez taper Stop Green Dock. Il y a un Linktree Stop Green Dock où on peut suivre tout ça. On diffuse au maximum pour que les gens soient au courant avec l'idée de rester ouvert. Très régulièrement, on fait des événements publics, donc tenez-vous informés. Nous, c'est vraiment des luttes qui sont ouvertes à toutes et toutes.
0: Si on est un peu loin ou qu'on n'est pas disponible, est-ce qu'on peut vous soutenir d'une manière ou d'une autre, financièrement par exemple, ou alors est-ce qu'on met des sous dans la caisse commune des soulèvements de la terre qui redistribue?
2: Ouais, vous pouvez, il y a des sous dans la caisse des soulèvements, des sous dans la caisse de Stop Green Dog, c'est pour payer les frais juridiques en cas de recours si on en a besoin. Si vous tapez Stop Green Dog sur internet, vous allez tomber très rapidement sur le site des soulèvements de la terre et sur le site des riverains où il y a plein d'infos à trouver. Ou si vous tapez Linktree Stop Green Dog, vous tomberez sur le Linktree des soulèvements de la terre local, du comité local. Donc ça, c'est des moyens de soutenir. Il y a des pétitions aussi sur ces trucs-là où vous pouvez y participer. Il y a l'enquête publique, tout le monde peut y participer. Mais en vrai de vrai, on a surtout besoin qu'il y ait des luttes partout comme ça. Plus il y aura de luttes sur ces infrastructures-là, là je pense aux infrastructures logistiques en particulier, plus ça deviendra compliqué. Le fait qu'aujourd'hui, chaque projet autoroutier un peu gros, chaque gros projet d'entrepôt aussi en France est contesté, il y a partout des luttes qui ne sont pas forcément très connues mais qui émergent autour de ça, ça complique les choses pour eux, quoi. C'est ça le vrai enjeu à mon avis.
0: Avec la conscience que quand je tends ce micro là sur ce coin de Seine et de banlieue parisienne, en fait on parle d'ici mais on parle d'ailleurs. Parler de Green Dog, c'est parler de ce qui se passe sur tout le territoire national et même partout dans le monde en fait.
2: Ouais, en France en ce moment, tous les ans, il y a 2 millions de mètres carrés d'entrepôts qui sont construits. Donc il y a de quoi faire. Allez-y, cherchez les projets d'entrepôts près de chez vous. Vous allez tomber sur des projets d'artificialisation, sur des terres agricoles, sur des zones naturelles. Il y en a plein en ce moment. Et en plus, il y a un boom immobilier. En fait, c'est des stratégies immobilières de géants de l'immobilier qui font ça pour faire de la spéculation. Donc c'est vraiment dégueulasse. Il faut y aller, il faut les attaquer, quoi.
0: Et voilà les amis, c'est ici que prend fin cette conversation que vous pouvez télécharger via notre site polemixetlavoixoff.com. Avant qu'on se retrouve très bientôt sur votre radio encore libre, mais pour combien de temps? Stop Green Dog, ce n'est qu'un combat. Continuons le début. Salut.
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Vous le savez, dans cette émission, on défend la chanson francophone. Puis on parle aussi de ce festival qui anime la ville de Millau en janvier, les Givrés. Un festival qui fait gaffe à son empreinte écologique. Voilà plusieurs éditions que la mobilité douce est bien au cœur des préoccupations du collectif organisateur. Alors les initiatives pour favoriser le déplacement vélo sont nombreuses et il faut bien reconnaître que contre vent, pluies et vallons, les Millavois ont adopté la petite reine. Et oui, ça grimpe dans le coin. Et pourtant, tout le monde s'y est mis, du papier à casquette sur son motobécane d'époque au VTT, même encore aux quelques BMX acrobatiques. Mais ce que l'on voit de plus en plus, c'est toute une nouvelle génération qui s'appuie sur une assistance électrique pour monter dans les rues arpentées de la capitale du Sud Aveyron. Puis il ne faut pas oublier qu'en plus d'être écolo, le vélo permet de se garer bien plus facilement et parfois d'éviter de reprendre la voiture quand la soirée était un peu trop arrosée. Ben, tiens, dans le titre qui suit, c'est de cette addiction dont on nous parle, non pas celle du vélo, mais plutôt celle du besoin de se mettre la tête en l'air, quitte à ce qu'elle tourne et nous fasse fendre le menton lors d'une chute de vélo.

0: Vous venez d'entendre Sages comme des sauvages, qu'on pourra peut-être entendre prochainement. Amigo, soyez attentifs. Salut, voici encore une saison qui avance vite dans cette émission de Radio Larzac, consacrée à la chanson francophone, avec toute la bande du fond de l'air effrayé. Beaucoup moins visible qu'un concours de l'Eurovision, mais tellement plus pertinent quand on parle composition, mélodie. C'est Fantomas qui est avec nous aujourd'hui pour nous causer de quoi ?
1: Alors, on va aller un peu du côté du mauvais genre aujourd'hui. On va rouler à moto de manière sinueuse, en consommant des herbes de Provence. Et puis, il y aura aussi un petit peu d'amour saphique dans l'histoire.
0: Ok, quel programme.
2: Dis donc.
0: Elle n'a pas connu les yéyés ni le temps des troubadours. Elle nous balance des tubes du répertoire en lien avec les caprices du ciel. C'est clair. Quel sera l'état du ciel donc aujourd'hui ?
2: J'ai bien senti que vous en aviez un peu marre de la pluie, du vent, tout ça. Ouais. Donc aujourd'hui, je vais mettre de la couleur dans votre vie. Voilà, même 7 couleurs dans votre vie.
0: Ah, on voit pas du coup tout de quoi tu veux parler. Il s'émerveille de couplets ciselés, mais aussi de refrains qui sonnent au gré d'interprètes généreux. Romain, les titres que tu as choisis aujourd'hui nous emmènent-ils dans cette direction ?
3: Moi aussi, on va être dans le côté sombre et un peu obscur de la chanson, avec une histoire autour des complaintes à la base et finalement les ancêtres aussi peut-être des réseaux sociaux qui véhiculaient les nouvelles les plus sinistres.
0: Ok. En fin d'émission. Et il déniche, découpe le répertoire de la chanson, sachant souligner la force d'une ritournelle, la force ou la douceur d'une voix dans cette source infinie d'inspiration qui pousse paroliers et compositeurs qui fourmillent dans nos oreilles délicates. Philippe, qu'as-tu mixé aujourd'hui ?
4: Alors, ce que j'ai mixé, c'est un sujet dont on a déjà parlé ici. Je vais vous parler de reprise. Ah. Et je voudrais vous raconter l'histoire d'une chanson francophone qui commence aux USA. Tout commence par quelques notes de guitare. Une voix caractéristique. 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

0: Voilà, nous sommes en 1963, vient de sortir l'album The Free Willing Bob Dylan, traduisible en Bob Dylan en roue libre. En ouverture, Blowing in the Wind, puis cette chanson, The Girl of the North Country, la fille du Nord. Alors dans cette chanson, le futur prix Nobel de littérature évoque bien les neiges, les tempêtes, les rivières gelées. Où est parti son amour? Mais rassurez-vous, point d'Islande ou de Grand Nord canadien, celle qu'il aime encore est au Royaume-Uni. Alors que lui, Bob, est en Italie, à Bergame. Cette ballade est très inspirée de la musique traditionnelle anglaise et elle va voyager bien au-delà de la simple langue anglaise et entamer un long périple. Alors vous êtes prêts? J'ai fait un petit montage de cette même chanson dans différentes langues.
1: Ah, il faut qu'on découvre quoi.
0: À vous de chercher. Bonne chance.

0: Voilà, je vous écoute. Bon, est-ce que vous avez senti l'axe on va dire géographique, la direction là, non ? C'est un petit indice.
1: On est arrivé vers la Méditerranée.
0: Ouais, c'est ça. Ouais. Okay. En fait, l'axe c'est quand même nord-sud. Hein. Ouais, bon, d'accord. Pour la fille du nord, ça part du nord.
2: Est-ce qu'il y avait de l'Islandais dans tout ça ?
0: De l'Islandais, non.
3: Du Norvégien ?
0: Du Norvégien, non.
3: Du Finnois,
0: oui. Oui, du Finnois, oui. Oui. En premier.
3: Ça se reconnaît facilement, le Finnois.
1: Oui, c'est clair.
0: Il ne faut pas le confondre avec le...
1: Le Suédois.
0: Mais qui était juste après.
1: D'accord. Okay.
0: Et ensuite, le...
3: Le Danois.
0: Oui, bien sûr.
1: Ouais. Ouais, t'as fait le...
0: Bah, après, celui qui... Ça faisait Dire Straits, là, un peu. Là, on avait l'impression d'entendre Dire Straits.
3: C'était Uxteblum de Straits, non?
1: Ouais.
3: Je connais bien, c'est un...
0: Ouais, c'est un groupe allemand, c'est ça, je veux dire. Oui, c'était un allemand. Puis après, vous avez entendu... J'ai vu des doigts se lever.
1: D'Italie.
0: Oui, mais t'as levé le doigt, Claire, je crois.
2: Oui, bah, parce que ça ressemblait à l'espagnol.
0: Ouais, mais avant l'espagnol, il y avait...
1: De l'italien, non?
0: Une improbable version en...
1: Suisse.
0: Non. Un occitan.
3: Un occitan.
1: Ah bon, ouais.
0: Ça existe, un occitan. Puis après, de l'espagnol, ça vous l'avez entendu. Et ça a fini en...
1: Non, en portugais.
0: Bon, je vous rappelle qu'il était à Bergame, donc ça a fini en...
2: En italien.
0: En italien, c'est ça. Voilà. Bien, alors le périple passe aussi, bien sûr, par la France.
3: Eh ben oui.
0: Bien sûr. Les femmes de, les fans de Bob Dylan, il y en a qui en ont fait des disques entiers. 1965... Offray chante Dylan,
3: bah oui.
0: Plage 1 du vinyle, La fille du Nord. Traduction quasi littérale des paroles. Quelques cordes en plus pour faire style d'époque. Un petit extrait pour vous, c'est cadeau.

Puis en 2012, Francis Cabrel, bien sûr, sort un album qui s'appelle Vise le ciel. Et à côté de l'album, il reprend aussi La fille du Nord, avec un accent du Sud, bien sûr, et un houdou et une derbouka bien peu nordiques.

La fille du Nord de Dylan, reprise en français par des garçons, certes, et pourquoi pas en français par une fille, mais en changeant un mot du titre et le sens complet de la chanson. C'est ce que nous propose en 2021 sur l'album Icar la chanteuse Émilie Loiseau, avec Celle qui vit vers le sud. Un hommage à une jeune fille que la chanteuse a rencontrée, qui a quitté la Guinée à 14 ans, grâce à sa mère restée au pays pour fuir un mariage forcé. Je vous lis un petit extrait. « Si tu fais ce voyage vers le sud où le vent colle le sable sur les frontières, parle de moi à celle qui vit là, celle qui m'a dit de traverser la mer, parle de moi à celle qui vit là, à celle qui a dit on ne la mariera pas. » Émilie Loiseau, dont nous, peut-être on reparlera ici aussi dans cette émission, c'est possible, est née d'un père français et d'une mère anglaise. C'était la petite fille de la comédienne Peggy Ashford, je vous le dis, qui a fait ses débuts dans les 39 marches d'Hitchcock. Et c'est surtout une grande fan de Bob Dylan. Pour cette chanson, on garde à peu près la structure harmonique, on garde plus ou moins la mélodie, on change l'orchestration. Alors je vous pose la question, reprise, adaptation, prolongement ou peut-être simplement paraphrase musicale, à vous de choisir.

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0: Mélopée, c'était Ézéchiel Paillès. Ézéchiel Paillès, dont Claire nous rappelait justement hors antenne qu'on avait déjà entendu un morceau qui nous avait été proposé par Romain. C'était Élégie, hein, que tu avais passé,
1: c'est ça,
0: Romain.
1: Voilà. C'est ça.
0: Donc, d'après un poème de Marceline Desbordes-Valmore, c'est une autre poétesse qui est convoquée ici. Il s'agit de René Vivien. Alors, c'est important de le préciser parce que, en fait, quand on va sur les plateformes de partage de musique, bah, certes, la musique est partagée, mais le nom des autrices ne l'est pas. C'est un petit peu dommage. Ouais. Donc, voilà, il faut le préciser. C'est assez étrange, en fait, cette adaptation d'Ézéchiel Paillès. Là, on est sur des rythmes un peu brésiliens, un peu bossa nova, avec ça lorgne du côté de la pop, de la musique électro également, et avec un poème du Parnasse de la Belle Époque. Voilà, et un poème où c'est pas un homme qui s'adresse à une femme, c'est plutôt une femme qui s'adresse à une femme, en réalité. Voilà, René Vivien, elle est née en 1877 à Londres. Et René Vivien, c'est un nom d'emprunt, hein, puisque son vrai nom, c'était Pauline Marie Tarn. Elle est morte en novembre 1909 à Paris et elle a été surnommée la Sappho 1900, donc ce qui dit un petit peu de ses mœurs, qui évidemment à l'époque était quand même assez mal vue, assez critiquée. Elle a beaucoup souffert de ça. Elle était la fille d'une mère américaine, d'un père britannique assez fortuné, qui va lui laisser un héritage qui la mettra à l'abri du besoin. Et à l'âge de 22 ans, elle décide de s'établir à Paris, dans un appartement qui est situé avenue du Bois de Boulogne, en face d'un jardin japonais. Elle voyage beaucoup à travers le monde, notamment au Japon, mais aussi en Grèce, à Constantinople. Elle a une relation orageuse avec Nathalie Barnet, qui est une autre femme de lettres de la même époque, qu'elle quitta, trouvant ses infidélités trop stressantes, refusant même à son retour des États-Unis de la revoir. Et Nathalie Barnet, qui ne se résigna jamais à cette séparation, devait faire des efforts acharnés jusqu'à la mort de René Vivien pour tenter de la reconquérir. Choquée, humiliée par des déboires sentimentaux, Vivien s'enfuit avec sa mère au Japon et à Hawaï, où elle tombe sérieusement malade au cours du voyage. Elle plonge dans une dépression suicidaire, elle refuse de se nourrir convenablement. Au moment de sa mort, elle pesait à peine plus de 30 kilos. Et elle meurt donc un matin du 18 novembre, seulement à l'âge de 32 ans. Donc elle est enterrée au cimetière de Passy, pas très loin de là où elle vivait. Et sa tombe, située non loin de celle de Nathalie Barnet, est constamment fleurie. Preuve que sa figure et son œuvre continuent de susciter une intense ferveur. Et presque intégralement de nature autobiographique, sa poésie suscite, tout comme les œuvres de Nathalie Barnet, un intérêt croissant au sein d'un public qui lui aussi est croissant, qui grandit de plus en plus. Ézéchiel Paillès, membre du duo de musique électronique Nose, et il collabore avec David Lafort, qu'on connaît bien ici à Millau, vu son dernier passage dans les Givrés. Et dans son troisième album, O, qui est sorti en 2020, donc il mettait en musique, il interprétait des poétesses, donc Marceline Desbordes-Valmore, qu'on avait entendu précédemment, et René Vivien. Voilà. On va passer à tout à fait autre chose. Il s'agit de Yamé, qui déclare qu'il y a longtemps qu'il n'écoute plus Booba. Et cette déclaration a tout d'une punchline en retour. Alors, depuis qu'il chante de la soul mélangée de jazz, Yamé, qui est un peu un rappeur défroqué, bat tous les records. 6 mètres carrés, c'est la surface de la chambre où Yamé a grandi avec son père et sa sœur, de 10 à 18 ans, dans le 17e arrondissement de Paris. Une chambre sans point d'eau, toilette turque sur le palier, avec un petit évier partagé toutes les chambres de bonne de l'étage, pas d'eau chaude, il fallait se laver avec une bassine. Bon, bah voilà, c'était pas simple. 36 000 mètres carrés, c'est la surface de la scène musicale où le 9 février 2024, Yamé reçoit la victoire de la musique de la révélation masculine pour son album Eloi. Avec une voix souple et profonde qui jongle avec les nuances, le tempo et la tessiture, malgré une tronche de 100 dents parsemée de chicots, Yamé semble faire l'unanimité. À suivre, donc, je vous propose d'écouter Bécane.
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0: Aujourd'hui, nous avons envie de fêter une idée de la chanson de gauche. Oui, nous en avons assez du showbiz. On a envie d'écouter une chanson qui exprime une culture. À toi, Lorella, nous t'écoutons.
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3: Et non, c'est pas Lorella qui va continuer cette émission, c'est Claire qui va nous emmener dans un coin du ciel, mais lequel ?
4: Eh bien, un coin du ciel où il fait beau, ah. À peu près. Enfin, c'est entre deux, en
3: c'est
4: fait.
3: Entre deux.
4: Et oui, parce que ça y est, on est en mai. Vous savez, cette période où on fait ce qu'il nous plaît. Même si c'est surtout la météo qui fait ce qu'on le semble. Et même si le fond de l'air n'est plus trop frais, il est encore sacrément humide. Cependant, voilà, j'ai bien senti que vous en aviez un peu ras-le-bol, que je vous parle de pluie, d'orage et autres phénomènes climatiques peu réjouissants. À moins d'être un batracien, et c'est pas le cas. Du coup, je vous propose, comme le dit l'adage, après la pluie, le beau temps. Et aujourd'hui, je vais vous parler de ce qui peut se produire de manière très fugace entre les deux. Nous allons parler bien sûr d'arc-en-ciel. Et cette thématique me semblait tout à fait appropriée pour ce mois de mai, connu pour ses fériés et ses ponts. Et l'arc-en-ciel n'est-il pas lui-même un pont, notamment dans la mythologie nordique, où le Bifrost constitue le pont entre la Terre, Midgard, et le ciel, Asgard. C'est un peu tiré par les cheveux, hein. Je savais que ça vous plairait.
3: Je passe au France Culture, toujours sur Radio Larzac.
4: Et donc du coup, d'abord un petit point définition, hein, l'arc-en-ciel, qu'est-ce que c'est ? Sinon un photométéore en forme d'arc, c'est-à-dire un phénomène optique qui se produit dans le ciel. Il présente les couleurs du spectre lumineux et résulte de la réfraction et de la réflexion des rayons du soleil sur certains nuages. Je referme cette petite parenthèse définition. Ah, je savais
3: que ça vous plaisir. Il n'y a pas de licorne qui se balade dessus.
4: Alors non. Ça ne fonctionne que quand on a pris un certain nombre de substances, les fameuses herbes de Provence dont parlait Fantomas tout à l'heure. Voilà. Bon, maintenant revenons à la chanson française. Je vous propose donc deux versions d'arc-en-ciel. D'abord celle du

L'autre arc-en-ciel, c'est celui de Booba. Dans ce titre sorti en 2019, dans un album qui s'intitule aussi Arc-en-ciel, l'artiste nous rappelle l'urgence à vivre car le temps est compté. Les bons moments sont fugaces, alors pas le temps de faire les lovers. Mais ce preux chevalier des temps modernes s'engage solennellement à ne prendre ni ton temps, ni ton cœur, ni ton oseille. Gentleman.

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2: Merci beaucoup Claire pour ce beau moment de poésie.
3: Je vous en prie.
2: Et de profondeur. Voilà. Vous n'étiez pas sur Skyrock, hein, vous êtes toujours sur Radio Larzac. Et ben Romain, difficile d'enchaîner, non?
4: Ouais, pas évident, mais parce que bah, voilà, moins de douceur de mon côté, mais voilà, on entend tous parler d'histoires horribles, d'histoires sordides. Ça meurt, hein. En ce moment, il y a de la violence, tout ça, il y a de l'insécurité. Je pense que vous en entendez tous parler. On en discute et je me suis posé la question. Je me suis dit, mais finalement, qu'est-ce qui se passe? Il y a des enfants qui se font tabasser à la sortie du collège, il y a des mecs qui se font flinguer en sortant de chez eux ou en rentrant au supermarché. Qu'est-ce qui se passe? On est tous en train de devenir dingue ou quoi? Du coup, je me suis dit, quand même, quand j'ai de l'info comme ça qui arrive au fur et à mesure, ouais, et qu'on me dit, il y a un mec qui est mort, il y a un autre mec qui est mort, il y a une fille qui s'est fait tuer, un enfant qui s'est fait violer, je me dis, au bout d'un moment, est-ce que c'est vraiment de l'information? En fait, on ne peut pas s'empêcher, là. Dès que le truc il tombe et tout, il y a un petit bout de titre un peu dégueulasse. On commence à cliquer, on commence à glisser, on a du mal à se retenir. Et du coup, ben, forcément, comme on glisse et qu'on clique, et ben, le réseau social, ben, il te renvoie, hein, une deuxième, une troisième, une quatrième. Alors, il faut aller regarder les chiffres, parce qu'en fait, c'est quand même intéressant de savoir que, en réalité, le nombre de meurtres, le nombre de morts violentes liées à des affaires de meurtre est en baisse depuis les années 80. En réalité, c'est une véritable baisse. Alors certes, il y a des moments de rebond, des moments où ça remonte un peu. Et effectivement, on est dans une période de légère remontée de la violence, il faut le noter. Mais ça reste en réalité un mouvement de baisse globale en France. Donc c'est quelque chose, je pense, qu'il faut quand même se rappeler régulièrement. Mais fermons cette petite parenthèse parce que ce goût pour le sinistre et le sordide et le fait divers n'est pas nouveau, mes amis. On a toujours eu ce goût-là depuis fort longtemps. Et figurez-vous que avant que la télé, les réseaux sociaux ou même la radio ne se fassent l'écho de ces nouvelles, il y avait évidemment des journaux. Et là, on a en tête quelques vieux numéros, parfois retrouvés ici ou là, qui étaient spécialisés littéralement dans les affaires sordides. Mais il y avait aussi la chanson. Et ça depuis très très très longtemps, puisqu'il y a une forme finalement traditionnelle qu'on appelle la complainte. Et cette forme très ancienne de chanson a évidemment existé en France, elle n'est pas exclusivement francophone, elle existe un peu partout dans le monde. On la trouve avant notre ère d'ailleurs, même jusqu'en Mésopotamie. On a des textes très très anciens qui sont a priori des poèmes probablement chantés, qui racontent des trucs horribles, des histoires absolument sinistres. Et ces formes de complainte, elles circulent, elles se développent beaucoup au Moyen-Âge aussi. Elles sont, on va dire, le reflet ou l'écho de la chanson de geste. On a la chanson de geste qui raconte les faits héroïques et puis on a la complainte qui raconte les trucs sinistres. Et ça va se décliner comme ça. Et évidemment, qu'est-ce qu'il y a de pire qu'un tueur en série?
3: Une tueuse en série.
4: Mais oui, c'est horrible. Une femme qui doit normalement être douce et gentille et la voilà monstrueuse et elle veut tuer tout le monde. C'est horrible. Mais Claire, quand même, toi aussi tu es d'accord, je suis content. Non, c'est affreux. Et donc du coup, on s'insurge encore plus. Et finalement, quand le tueur monstrueux s'avère être une tueuse, c'est encore pire que tout. Mais il y a une chanteuse pour nous rappeler que parfois, elles peuvent aussi avoir envie de ne pas laisser passer comme ça. Et que finalement, massacrer un peu son prochain, ça peut faire du bien. Alors on y va sur les tueuses. Tueuses, allez Juliette.

0: Eh, on se régale, hein.
1: On se régale, ouais.
0: Alors, dans les affaires et dans les complaintes, évidemment, bah, il nous vient peut-être la complainte de Mandrin. Voilà l'histoire là des voleurs et tout ça, mais derrière ces chansons du Moyen-Âge, il y a une tradition qui se poursuit jusqu'à des formes de chansons réalistes au 19e siècle, sur notamment par exemple un personnage qui a donné lieu à une chanson qui a beaucoup circulé, qui servait en fait à véhiculer aussi ces informations sur la complainte de Joseph Vacher, voilà, qui est considéré comme un des premiers tueurs en série français et qui a inspiré un personnage, un espèce de, pas vraiment homonyme, mais quasi homonyme, puisque c'est le même sens. C'est le Joseph Bouvier du Juge et l'Assassin. Ouais, voilà, vous souvenez de ce film, le Juge et l'Assassin. Et donc, effectivement, cette complainte sur Joseph Vacher, horrible criminel. J'imagine qu'il doit y avoir un numéro d'affaires sensibles à écouter là-dessus. pour ceux qui aiment bien se délecter de ces petits moments avec le délicieux rythme de Fabrice Drouel. Voilà, Fabrice Drouel. Donc, régalez-vous, mes amis, vous pourrez en profiter. Mais derrière le truc horrible, ce qui est marrant, c'est qu'en fait, il y a aussi parfois une certaine forme de sympathie pour ces criminels ou ces meurtriers qui passent au travers des gouttes ou qui sont des bandits. Il y a une forme quand même de fascination pour le monstre, en quelque sorte, mais qui parfois est habillé d'une grande bonhomie ou est perçu finalement par tout le monde comme quelqu'un de bien gentil. Et là, je ne peux pas résister à vous passer une très belle chanson d'un de mes chanteurs préférés qu'on n'entend plus beaucoup, parce que je crois qu'il a une actualité finalement pas énorme actuellement, mais c'est pas grave, il reviendra peut-être prochainement. C'est Thomas Fersen et c'est Monsieur.
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0: Le fond de l'air est frais. Eh ben Romain, c'est bon. Tu nous as bien baladé là.
1: Bah ouais, hein, je vous ai un peu régalé là quand même.
2: Ouais, oui, c'était chouette.
3: C'est une balade sanguinaire.
1: Voilà.
0: Et ben, je voulais faire un petit retour sur un concert que j'ai eu il y a pas très longtemps au Chez du Terral pour la dernière d'un ami qui quitte ses fonctions, de moi qui est un peu poussé dehors, hein, pour tout vous dire, au Chez du Terral à Saint-Jean-de-Védas, et qui, pour terminer sa programmation, a eu la chance d'accueillir Kolinga. Alors Kolinga, c'est un groupe musical français qui est né d'un duo avant de devenir un sextet. C'est un projet de la chanteuse Rebecca Mbungu et du guitariste Arnaud Estor. Alors effectivement, tout ça est d'influence congolaise affirmée, et une grosse prestance de cette jeune chanteuse qui joue plein d'instruments différents et qui a un charisme d'enfer, et qui envoie vraiment du texte. Des fois, c'est en langue congolaise, des fois c'est en anglais, des fois c'est en français, et tout ça avec une fraîcheur, une densité vraiment forte. Il se passe beaucoup d'émotions sur plateau, et puis le point de développement du groupe, c'était vraiment une rencontre, celle avec Gaël Faye, sur un duo, un très beau duo. Et puis on connaît l'histoire de Gaël Faye, hein, son origine avec son roman Petit Pays et toute son origine africaine. Et bien tous les deux se sont rencontrés pour faire ce superbe titre que vous avez peut-être déjà eu dans les oreilles, qui s'appelle Congo. Je vous laisse l'écouter, et puis si vous avez l'occasion d'aller écouter tout le répertoire de Kolinga, ne le ratez pas.

0: Eh ben nous voilà vers le bout de l'émission du fond de l'air est frais. Un beau voyage aujourd'hui, on a baladé un peu partout dans la chanson francophone, ouais. Même jusqu'à ses bas-fonds.
1: Jusqu'à la fin, jusqu'au bout du chemin.
2: C'est Bouba-fond.
0: En tout cas, bah, merci pour toutes ces découvertes. Et puis bah, vous nous retrouverez encore en juin dans le fond de l'air est frais. Hein. Vous êtes OK, toute l'équipe?
2: Ah oui, bien sûr.
0: Bon bah super, on arrive au bout de cette émission. Donc un grand, grand merci bien sûr à l'équipe, à toute l'équipe de Radio Larzac. Au micro, il y avait Claire, Romain, Philippe à la technique, Fantomas, avec la complicité d'Audrey qui nous a fait tous ces petits jingles qui animent cette émission. Et puis, ben, rendez-vous en podcast pour écouter l'émission. Ça sera bientôt en ligne. Et puis sinon, samedi à 20h. Et puis, on se retrouve donc en juin sur Radio Larzac. D'ici là, profitez bien, car parfois, même en ce moment, il arrive que le fond de l'air est frais. Ouais.
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2: Fanny Baye.
1: À la une, plus d'un mois après un premier décret annulé par la Cour suprême, Donald Trump revient à la charge. Le président états-unien s'attaque à nouveau au droit du sol américain, avec en ligne de mire cette fois empêcher le tourisme des naissances. On en parle en détail dès le début de ce journal. Nous serons aussi en France où la mortalité infantile inquiète. Un nouveau rapport met en lumière les lacunes gouvernementales en matière de politique de santé publique. Constat, 4 bébés sur 1000 décèdent avant leur premier anniversaire. Et puis on vous emmène dans les rues d'Abidjan à la fin de cette édition. Les réactions après cette annonce de transfert dans le monde du ballon rond. L'Ivoirien Yann Diomandé a signé un contrat de 7 ans au Real Madrid. Le droit du sol, je vous le disais en titre à nouveau, dans le viseur de Donald Trump. Plus d'un mois après l'annulation par la Cour suprême de son décret, le président états-unien persiste. Cette fois, il s'attaque à la pratique dite du tourisme de naissance. Les précisions de Loubna Anaki.
3: Donald Trump ne s'en cache pas. Il n'a toujours pas digéré le revers que lui a infligé la Cour suprême il y a un peu plus d'un mois en annulant son décret pour la suppression du droit du sol.
4: Je pensais qu'on allait gagner à la Cour suprême, mais on a eu une mauvaise décision. C'est injuste et notre pays en paie le prix. Nous allons donc y mettre fin différemment.
3: Le président a donc signé un nouveau décret visant à mettre fin au tourisme de naissance qui consiste pour des étrangères à venir accoucher aux États-Unis afin que leur enfant soit américain. Un phénomène très inquiétant, dit Stephen Miller, l'architecte de la politique anti-immigration de Donald Trump.
5: Les gens viennent ici en prétendant être des touristes. Ils disent vouloir aller à Disneyland, alors qu'ils sont ici en réalité pour accoucher, pour que leur enfant soit américain et qu'il puisse bénéficier des avantages sociaux et de tous les droits qui sont réservés aux Américains.
3: En réalité, ce phénomène reste très marginal aux États-Unis, selon les experts, mais pour Donald Trump, qui à 3 mois des élections de mi-mandat est empêtré dans une guerre impopulaire avec l'Iran et qui voit sa cote de popularité au plus bas, revenir à l'un de ses thèmes de prédilection, celui du droit du sol, c'est tenter de recentrer le débat sur un dossier auquel tient une grande partie de sa base électorale. Loubna Anaki, New York, RFI.
1: Et au sujet des négociations entre Washington et Téhéran, justement, Donald Trump a assuré que les discussions se passaient bien. Le détroit d'Ormuz, verrouillé par l'Iran depuis le début de la guerre, pourrait bientôt rouvrir, à en croire le président états-unien. Et c'est dans ce contexte que les dirigeants saoudiens, turcs et pakistanais se réunissent aujourd'hui à Jeddah. Le président turc, Recep Tayyip Erdogan, est arrivé il y a un peu plus d'une heure en Arabie saoudite. Objectif de ce sommet, sceller le rapprochement avec un accord de défense. L'Arabie saoudite, pendant ce temps, silencie un peu plus les voix dissidentes sur les réseaux sociaux. De plus en plus de comptes sont bloqués à la demande des autorités de Riyad. Al-Qast, organisation saoudienne de défense des droits humains, recense 65 comptes d'opposants bloqués par le réseau social X depuis le 13 juillet dernier. Et avant X, Meta, la maison mère de Facebook, avait fait de même en obéissant ainsi à une demande du pouvoir saoudien. Guilhem Deltey.
6: Depuis des années, Ranem El Mansarir attaque frontalement le pouvoir saoudien. Dans cette vidéo, l'opposant dénonce la corruption du prince héritier et le traite de salaud, fils de salaud. En mai, YouTube l'a informé que ces deux chaînes sont désormais coupées en Arabie saoudite. Motif invoqué, des plaintes déposées par une entité gouvernementale. Mais pour Yahya Asiri, qui a créé Al-Qast, une organisation saoudienne de défense des droits de l'homme, l'argument juridique ne tient pas.
7: Bien sûr, la législation saoudienne interdit de critiquer le roi, la famille royale ou le prince héritier. Mais ce que nous disons à toutes ces plateformes, c'est qu'elles sont basées aux États-Unis ou en Europe. Elles doivent donc respecter les lois en vigueur dans ces pays. Elles doivent également respecter le droit international en matière de droits de l'homme.
6: Ces opposants saoudiens vivent désormais à l'étranger, mais leur voix continue de déranger les autorités de Riyad, estime Yahya Asiri.
7: Nous voulons que les responsables des violations de la loi et de la corruption dans le pays soient amenés à rendre des comptes. C'est pourquoi nous voulons que la population nous écoute et en bloquant l'accès à nos comptes, cela devient très difficile.
6: La censure des réseaux sociaux n'est pas nouvelle, estime Yahya Asiri. Le militant dénonce la mise en place d'algorithmes rendant aussi moins visibles les publications de son organisation. Depuis le rachat de Twitter par Elon Musk, il estime qu'Al-Qast a perdu 20% de ses abonnés.
1: L'actualité dans la région, c'est aussi la mort d'au moins 3 membres des forces yéménites. Nouvelle attaque de drones des Houthis aujourd'hui dans le centre du pays. La veille, au moins 58 soldats avaient déjà été tués par le groupe rebelle qui a visé les forces gouvernementales et des cibles en Arabie Saoudite. Des représailles à un important renforcement militaire saoudien, selon le porte-parole du groupe. C'est le plus lourd bilan depuis la trêve de 2022 entre les deux camps. 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La France fait face à un constat alarmant. 4 bébés sur 1000 y décèdent avant leur premier anniversaire. Ce sont les données recensées par l'Inspection Générale des Affaires Sociales dans un rapport publié mercredi dernier. Ce qui fait de la France l'un des mauvais élèves de l'Union européenne. Le pays se situe à la 23e place sur les 27 États européens, selon une étude de l'Institut National d'Études Démographiques. Et selon le nouveau rapport de l'IGAS, donc, il y a en France une augmentation continue et grave de la mortalité infantile depuis 15 ans. Sarah Rodriguez.
8: Les raisons sont multiples, des complications liées à l'âge des femmes enceintes plus avancées, à l'augmentation des pathologies maternelles comme l'obésité, mais aussi à la précarité socio-économique qui éloigne les femmes des soins. D'après Claire Walker, coprésidente de l'Association des sages-femmes orthogénistes, l'une des clés, c'est mieux encadrer les grossesses.
9: Prévenir plutôt que guérir, hein, vous connaissez cette phrase. Et le travail de prévention, c'est un travail qui doit être instauré de façon beaucoup plus profonde et ancrée que ce qui est le cas maintenant, c'est-à-dire qu'on est beaucoup sur le curatif, beaucoup sur le traitement, mais on n'est pas assez dans la prévention.
8: Le rapport pose une autre question, celle de la fermeture des petites maternités, mais l'inspection n'a pas réussi à faire le lien avec la mort périnatale. Le rapport donne aussi des recommandations adressées au ministère de la Santé en janvier 2026, mais jusqu'ici passées sous silence.
1: Les explications de Sarah Rodriguez. Et dans le sud-ouest de la France, en Gironde, le ministre du Tourisme croit à une reprise de l'activité touristique. Serge Papin assurait aujourd'hui sur Ici Gironde, je cite, « La Gironde est meurtrie, mais elle est debout. 220 000 personnes, dont de nombreux touristes, avaient dû être évacuées en raison du méga-feu qui a ravagé plus de 40 000 hectares. Le chef du gouvernement, Sébastien Lecornu, se rendra dans le département avec plusieurs ministres dans 10 jours, le 17 août. Et les flammes continuent par ailleurs a brûlé le sud-est du pays. Plus de 100 pompiers toujours mobilisés dans l'Aude pour surveiller le feu fixé. Dans la Drôme, environ 270 hectares parcourus et des conditions météorologiques peu favorables. 8 départements de la région maintenus en vigilance orange canicule aujourd'hui par Météo France. Du football pour refermer cette édition avec ce nouveau transfert le plus cher de l'histoire du Real Madrid. 140 millions d'euros pour faire venir Yann Diomandé. L'Ivoirien de 19 ans, tout droit venu de Leipzig, a signé un contrat de 7 ans dans le club madrilène où l'attaquant évoluera aux côtés de Kylian Mbappé. De quoi réjouir les Abidjanais que notre correspondant Molamine Savané a rencontré.
10: Je pense que c'est une très bonne nouvelle pour la Côte d'Ivoire, pour le public sportif ivoirien. Et je pense que ce sera le plus gros transfert. C'est avec beaucoup d'émotion que nos prières l'accompagnent pour qu'il puisse être performant, il puisse vraiment s'exprimer au Real Madrid.
11: Sa présence au Real Madrid, c'est pas un cadeau qu'on lui fait, c'est parce qu'il a la qualité. Et José Mourinho a vu en lui cette qualité-là. Donc à lui de prendre conscience tout simplement de jouer libéré, de jouer son football comme il a fait dans les clubs précédents, notamment les Ganes.
12: C'est une très grande fierté pour la Côte d'Ivoire de voir un de ses jeunes joueurs évoluer dans une très grande équipe. Nos joueurs ont du mental, donc je pense qu'il a les épaules pour, il a les capacités pour et Dieu l'accompagnera.
13: Je faisais partie de ceux qui étaient un peu déçus parce que j'ai encore en mémoire le transfert manqué de Sergio Mikel au Barça. Aujourd'hui, ça a failli être Yann Diomandé. Heureusement que tout finit bien. Je pense qu'il a la tête libre pour pouvoir donc exprimer son talent.
11: Il y aura des critiques à la moindre contre-performance et c'est pourquoi il doit s'entourer également d'une équipe professionnelle, de psychologues. Et je vous assure que les premiers démarrages de Yann Diomandé sous le maillot du Real Madrid va entraîner tout le monde pour pouvoir monter en puissance.
1: Voilà les réactions d'Abidjané au transfert de Yann Diomandé au Real Madrid. Propos recueillis par Molamine Savané. Enfin, le président de la Fédération internationale de football, toujours dans la tourmente. La fédération norvégienne demande aujourd'hui la démission de Gianni Infantino. La veille, déjà, l'Union des associations européennes avait annoncé maintenir son boycott des compétitions de la FIFA. Au cœur de cette protestation, le projet controversé d'ouvrir l'instance mondiale à des investisseurs privés projet entre-temps abandonné par le dirigeant de 56 ans. C'est ainsi que se referme cette édition. 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Et à suivre sur la radio du monde, 8 milliards de voisins avec Juliette Brault.

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4: Ce projet de Green Dock, il est relié à un méga projet plus large. C'est là que ça peut devenir un truc comme la 69 ou le méga canal. C'est un truc qui s'appelle AROPA, pour le Havre, Rouen, Paris. Et c'est l'idée d'utiliser la Seine comme un axe logistique et de créer une espèce d'autoroute fluviale là-dessus et de faire plein d'entrepôts partout sur tous ces territoires-là.
3: AROPA, encore un gigantesque projet inutile et monstrueux. Salut les amis, c'est JBD pour Polémique, c'est la voix off.com et pour votre radio libre préférée, on va aujourd'hui passer l'heure à venir avec un opposant à Green Dock, projet d'un immense entrepôt inutile et nuisible sur le port de Gennevilliers, à 5 km de Paris. Green Dock, qui n'a rien de vert, n'est même pas destiné au transport fluvial, mais au fret de 2500 camions par jour selon l'estimation. Cette horreur Green Dock, en pleine ville, ne serait que l'une des pièces du délirant projet AROPA, détruire des milieux et des terres agricoles, transformer des cours d'eau en autoroutes fluviales, bien rectilignes, bordées de plateformes logistiques et autres installations industrielles. Et il est donc logique qu'on parle à nouveau ici aussi du mortifère méga-canal Seine-Nord-Europe, car tous ces grands projets inutiles sont liés entre eux, au service de l'empire logistique.
4: Ce dont on veut pas, c'est l'empire logistique. Donc l'empire logistique, c'est ces flux là qui nous passent au-dessus et dont profitent les grands groupes. Une origine et une continuité coloniale, prendre la richesse à des endroits loin sur la planète et à la ramener chez nous, bref, il y a une vraie logique coloniale dans tout ça. Donc l'empire logistique, c'est ce qu'on veut pas. Nous, ce qu'on a besoin, en Ile-de-France, c'est particulièrement fort, c'est de l'approvisionnement. On va pas, nous, se mettre à fabriquer tous nos objets et à consommer tous nos légumes, on vit dans une zone qui est hyper urbanisée. Donc on a besoin d'approvisionnement, donc nous on met en place par exemple un contre-projet, c'est le cas aussi pour Méga Canal, pour que ces zones-là servent à des formes de logistique qui nous aident. Et c'est pas de la logistique, c'est de l'approvisionnement. Nous, sur le port de Gennevilliers, on voudrait qu'il y ait un emplacement pour un entrepôt de la sécurité sociale de l'alimentation. Ça, il y a besoin de logistique pour acheminer les légumes jusque chez nous. Mais pas un énième entrepôt d'un promoteur immobilier qui va louer des sous-traitants logistiques, on sait même pas ce qu'ils vont faire à l'intérieur. Pas ce genre de logistique.
3: Octobre 2025, après la traversée de Paris sur la Seine, l'expédition Bateau Labo fait escale sur l'île Saint-Denis dans le 93 et s'amarre à une péniche. Bateau Labo, c'est un équipage de marinières et de mariniers, scientifiques, artistes, qui naviguent en direction du Danube à bord de la Fillonnerie, chaland de Loire en bois tel qu'on les faisait au 19e siècle. Un bateau parti de Région Centre en septembre 2025. Et c'est à l'occasion d'une conférence organisée par Bateau Labo qu'on rencontre l'un des membres du collectif Stop Green Dock. Bonjour.
4: Bonjour et bonjour à toutes celles et ceux qui nous écoutent.
3: Alors Green Dock, c'est quoi ?
4: Green Dock, c'est un projet d'entrepôt géant. Vraiment géant, ça fait 600 mètres de long et 35 mètres de haut sur les berges de Seine. Vraiment collé à la Seine, c'est à 4 mètres de l'eau au plus proche des constructions. Et projet d'entrepôt, alors qui s'appelle Green Dock, c'est vraiment un greenwashing éhonté. Comme on le voit souvent, c'est absolument pas green, c'est un entrepôt logistique, une usine à camions, ce qui est prévu par le promoteur immobilier lui-même, parce que c'est un promoteur immobilier qui veut le construire. C'est 2500 véhicules jour. Et donc beaucoup de camions, donc c'est absolument pas green. Et c'est même pas dock, en fait ils ont appelé ça green dock parce qu'au début c'était présenté comme un entrepôt fluvial pour faire du transport fluvial avec l'idée que forcément c'est bien le transport fluvial, ce qui peut être le cas mais pas toujours. Mais là c'est même pas fluvial, en fait c'était vraiment pour faire passer la pilule que ce terme a été utilisé. Maintenant on sait qu'il y a moins de 10% de fluvial, tout le reste c'est du camion. Et donc depuis 2-3 ans maintenant, il y a une lutte locale qui s'est montée autour de ce projet d'entrepôt géant, qui est peut-être moins connu que A69 ou Méga Canal, parce que c'est quand même moins gros, c'est pas une infrastructure à l'échelle nationale, mais c'est quand même une infrastructure logistique, et de ce point de vue-là, ça fait bien la connexion entre ces luttes-là. L'empire logistique, c'est un terme qu'on utilise beaucoup, est en train de ruiner nos vies et nos espaces de vie, et ça vaut aussi pour le 93 où on est, là, donc en pleine banlieue nord, tout près de Saint-Denis, des territoires de résistance et de lutte qui sont bien connus, moins connus pour les sujets écolos, mais ça y est, c'est parti là.
3: Cette conversation a lieu fin octobre 2025, 15 jours après la grande mobilisation anti-mégacanal de Longueuil-Anel, dont cette émission vous a déjà beaucoup parlé et dont on va reparler maintenant. Car il y a évidemment des rapports entre Green Dock et le grand canal Seine-Nord Europe. Ces deux grands projets d'infrastructures inutiles et hors de prix ont aussi en commun d'être imposés de force dans un assourdissant silence médiatique. Quasiment personne n'a entendu parler ni de Green Dock, ni de méga-canal à 10 milliards d'argent public. Silence radio.
4: Ouais, mais ça, c'est un des enjeux du rapport de force et des luttes locales, quoi. C'est de faire connaître des projets pour lesquels tout est fait pour que ça passe sous les radars, quoi. Pour donner un exemple, Green Dock, nous, c'est des riverains qui se sont rendus compte de l'existence de ce projet un peu par hasard. C'était annoncé nulle part. Et maintenant, localement, c'est quand même un sujet. Alors, ça ne veut pas dire que tout le monde est au courant, mais c'est un sujet. C'est discuté dans plein d'espaces. Et je pense que c'est le cas aussi du méga-canal. Le méga-canal, c'est vraiment un projet d'envergure nationale. Et le coût là, des 10 milliards va faire que d'une manière ou d'une autre, si la lutte continue, et ce sera le cas, bah, ça va finir par être connu, tout comme la 69 est devenue un sujet national, comme avant, le projet d'aéroport à Notre-Dame-des-Landes était devenu un sujet national. Moi, je ne m'inquiète pas trop, on sait faire, mais on part toujours de loin. Parce que c'est volontaire, quoi. Il n'y a aucune volonté de donner un peu place aux habitants sur les territoires pour décider de si oui ou non ils veulent ou pas de ces grands projets-là, quoi.
3: Le projet Green Dock, c'est de l'argent public ?
4: Non, Green Dock, c'est de l'argent privé. C'est un promoteur immobilier qui va faire de la financiarisation. Ce qui est public, c'est qu'il utilise un espace, les berges de Seine, dont on profite toutes et tous ici. Franchement, en banlieue nord, des espaces de nature, il n'y en a pas beaucoup. Celui-ci, il est joli. Juste en face de l'entrepôt, il y a une zone Natura 2000 avec une réserve ornithologique. C'est la seule zone Natura 2000 de la petite couronne. Donc, c'est pas de l'argent public, mais ça bouffe quand même de l'espace public.
3: Du commun, donc.
4: Ça bouffe du commun, voilà, c'est ça. Mais par contre, ce qui est intéressant dans ce que tu disais, cette idée qu'en fait, c'est complètement déconnecté au territoire. Parce qu'il y a toujours l'idée qu'on va sauver des territoires perdus avec ce genre de grands projets, en créant des emplois, de l'activité, etc., etc. Et en réalité, c'est vraiment pas le cas. Alors déjà, ça crée pas beaucoup d'emplois pour beaucoup d'argent. Et puis, c'est souvent des emplois pourris. Hein. Méga-canal et Green Dock, c'est des emplois dans la logistique, dans les entrepôts logistiques. C'est le secteur où il y a le plus d'accidents du travail et de maladies professionnelles en France. Le secteur où il y a le plus d'intérim. C'est un secteur hyper pénible, où il n'y a pas d'évolution de carrière possible, très ouvrier. Et en fait, il y a vraiment un délire quand même des décideurs publics de se dire « Voilà, on a ces territoires perdus, périphériques, ils les appellent comme ils veulent, à qui on va refiler des activités un peu pourries ?» Et c'est déjà une vision des territoires qui est vraiment dégueulasse. Et puis en plus de ça, la déconnexion, c'est aussi... Donc tout ça, c'est de l'infrastructure logistique, c'est du flux. Mais les flux qui sont censés passer par ces espaces-là, ils ne sont pas liés au territoire. Dans quel sens ? Je dis ça parce que souvent, nous, on nous répond « Ah ouais, entrepôt géant, mais on n'a qu'à arrêter de commander des colis. » Bon, c'est vrai, on peut arrêter de commander des colis, mais en fait, c'est pas ça le but de ces infrastructures, c'est pas ça leur principale utilité. Green Dock, c'est un hub logistique qui va recevoir des flux qui viennent de très loin, qui vont être stockés dans l'entrepôt et qui vont repartir très loin. Donc en fait, les grands groupes, ils utilisent ça pour diminuer leurs coûts de transport. C'est leur business à eux. C'est pas forcément connecté à nos modes de vie, et même nos modes de vie pas très cool, c'est-à-dire commander des produits Amazon. Et c'est pareil pour le canal Seine-Nord Europe. Ce truc, il est destiné à exporter des céréales à l'international. Et donc ça n'a pas du tout d'intérêt du point de vue de l'approvisionnement du territoire, du point de vue de la relocalisation même, ça empêche de relocaliser tout ça. Et donc il y a vraiment une déconnexion totale. Et c'est cool de la souligner et de ne pas toujours dire que c'est notre faute parce qu'on commande des colis ou parce qu'on utilise la logistique. Alors on a besoin un peu de logistique, mais la logistique qu'ils font eux, c'est vraiment rien à voir avec ce qui se passe sur un territoire.
3: On voit ça autour de tout ce qui est grand projet inutile. On y va, on passe en force. Avec un peu de chance, les citoyens, citoyennes ou les gens ne s'en rendront pas compte et seront mis devant le fait accompli. Peu importe ce que pourrait dire je ne sais quel tribunal administratif, le temps que des citoyens et citoyennes et que des gens se réveillent, les travaux seront déjà finis. On l'a vu par exemple sur la 69, sur les bassines par exemple. Une fois qu'elles étaient finies, remplies, le tribunal administratif a dit non, c'est illégal. Et là, c'est la même méthode aussi.
4: Nous, on est quand même dans une situation un peu différente pour l'instant que la 69 ou le méga-canal, par exemple, parce que c'est encore un projet local. Et pour l'instant, c'est le maire de Gennevilliers qui porte ce projet. Il s'appelle Patrice Leclerc. Vous irez lui faire coucou si vous voulez. Et Patrice Leclerc, en fait, c'est un maire communiste qui, par ailleurs, sur sa commune, défend des choses qui sont intéressantes. Par exemple, c'est un grand soutien de la Palestine, etc., etc. Donc nous, le combat, il est un peu différent de ce point de vue-là. Ce maire, il croyait sûrement à son projet au début. Il y croit de moins en moins. Il a fait plein de déclarations publiques suite à la mobilisation. Le rapport de force l'a un peu isolé. Comme quoi, bon, peut-être qu'il n'allait pas déposer le permis de construire. Tous les gens autour de lui, la CGT, les syndicats, tout le monde lui a dit qu'il faut arrêter. C'est une manière de montrer aussi que l'emploi, ça ne marche pas, parce que nous-mêmes, les gros syndicats, ils sont contre le projet d'entrepôt géant. Et donc, nous, on espère encore qu'il peut basculer. On a vraiment cette idée que possiblement, il peut revenir vers nous et se dire « Ok, c'est bon, on arrête et on espère qu'on peut gagner cette lutte comme ça ». Après, ce qui peut se passer, c'est que lui, il peut refuser de déposer le permis de construire. Ça va jouer dans les mois à venir, là. Et par contre, ce projet de Green Dock, il est relié à un méga projet plus large. C'est là que ça peut devenir un truc comme la 69 ou le méga canal. C'est un truc qui s'appelle AROPA. AROPA, c'est pour le Havre-Rouen-Paris. Et c'est l'idée d'utiliser la Seine comme un axe logistique. Il y a vraiment cette vision que la Seine est un axe et de créer une espèce d'autoroute fluviale là-dessus et de faire plein d'entrepôts partout sur tous ces territoires-là. Et ça, ce projet, il est porté par Édouard Philippe. Il est soutenu par l'État. Et là, possiblement, ce qui pourrait se passer, c'est que si le maire refuse de signer le permis de construire, ce qu'on espère, on pourrait basculer dans une autre phase où, en fait, AROPA, Édouard Philippe et tous ces grands méchants-là forcent. Et on basculerait dans un autre rapport de force, quoi. Mais pour l'instant, on n'est pas encore là.
5: Mais ce ne serait pas un projet qui serait aussi un peu en concurrence avec le méga canal? Enfin, ils veulent en faire partout et ils se tirent la bourre entre eux, c'est ça? Et entre gens supposés être du même camp en plus.
4: Ouais, au départ ils étaient très fâchés hein, parce que donc Édouard Philippe il avait son projet AROPA, le Havre en Paris. Et l'autre côté, du côté du Nord, c'était Xavier Bertrand qui avait son projet du canal Seine-Nord-Europe. Dans les deux cas, l'idée c'est de créer un méga corridor logistique pour concurrencer le port de Rotterdam. Alors déjà, séparément, pour chaque projet, cette idée est complètement absurde. Ils ne vont jamais atteindre ce truc-là, parce qu'on n'atteint pas comme ça des volumes de flux en claquant des doigts, quoi. Donc ce n'est pas possible. Mais les deux en même temps, ça n'a plus aucun sens, parce que les deux vont se faire concurrence. Donc au départ, ils étaient très fâchés l'un contre l'autre à cause de ça. Et puis, depuis un moment, il semblerait, enfin on le sait en fait, hein, qu'ils se soient mis d'accord pour ne pas se taper l'un sur l'autre et pour faire les deux. Et les deux ensemble, ça n'a vraiment... aucune raison d'être, ça n'arrivera, enfin ils vont jamais réussir. Enfin ils vont le faire, mais en fait ce sera sous-utilisé, c'est des infrastructures qui sont destinées à finir dans les ruines du capitalisme.
5: L'argument de « oui, mais le fluvial, c'est cool, c'est écolo, ça fait moins de camions », c'est complètement faux. Les méga canals non merci, en fait, ont estimé qu'au mieux, si ce canal méphitique se faisait, au mieux, on aurait le même nombre de camions qu'aujourd'hui. Parce que, comme tu le disais, sur tout le trajet, il y a des infrastructures, il y a des ports. Et bien sûr, ces ports sont desservis par des camions.
4: Ben oui, c'est tout le truc, quoi. Alors déjà, il y a un truc qui est vraiment intéressant à comprendre pour le méga canal en particulier, c'est qu'on ne met pas du tout les mêmes marchandises sur les camions que sur les bateaux. Sur le fluvial, on transporte du vrac. Et le vrac, aujourd'hui, le très très gros du volume, c'est des céréales pour l'export. Donc ça, c'est l'agro-industrie qui joue avec ça. Et du BTP. Dans un sens, du sable, à Paris, c'est très fort. Hein, du sable pour le Grand Paris et des gravats qui ressortent dans l'autre sens, quoi. Donc c'est pas les mêmes types de flux. Et puis de toute façon, sur tous ces projets-là, aujourd'hui, il n'y a pas du tout l'idée de remplacer un mode de transport par un autre. La seule vraie idée, c'est de faire toujours plus de logistique. Donc même quand c'est du fluvial, si la logique c'est faire plus de logistique, à la fin ça accélère les bateaux, oui il y aura plus de bateaux, mais il y aura aussi plus de camions, plus de logistique, plus de pollution, plus de CO2, plus aussi de consommation très lointaine et moins de relocalisation. La logistique ça empêche la relocalisation. Donc nous ce qu'on n'arrête pas de dire c'est que l'enjeu c'est de transformer la logistique. Pour ça on utilise deux termes, on dit ce dont on veut pas c'est l'empire logistique. Donc l'empire logistique c'est ces flux là qui nous passent au-dessus et dont profitent les grands groupes, avec aussi... une origine et une continuité coloniale, c'est pour ça le terme empire, il est pas mal, parce que ça sert à prendre la richesse à des endroits loin sur la planète et à la ramener chez nous. Bref, il y a une vraie logique coloniale dans tout ça. Donc l'empire logistique, c'est ce qu'on veut pas. Nous, ce qu'on a besoin, en Ile-de-France, c'est particulièrement fort, c'est de l'approvisionnement. On va pas, nous, se mettre à fabriquer tous nos objets et à consommer tous nos légumes. On vit dans une zone qui est hyper urbanisée. Donc on a besoin d'approvisionnement et donc nous, on met en place, par exemple, un contre-projet. C'est le cas aussi pour Mégacanal. Pour que ces zones-là, qui sont des zones industrielles qu'on ne va pas renaturer du jour au lendemain, mais qu'elles servent à des formes de logistique qui nous aident. Et ce n'est pas de la logistique, c'est de l'approvisionnement. Par exemple, truc très simple, nous, sur le port de Gennevilliers, on voudrait qu'il y ait un emplacement pour un entrepôt de la sécurité sociale de l'alimentation. Vous savez, ce système-là qui permettrait à tout le monde de trouver des légumes à pas cher comme la sécurité sociale. Et ça, il y a besoin de logistique pour acheminer les légumes jusque chez nous. Et donc ça, on veut bien qu'il y ait un entrepôt de la SSA sur le port de Gennevilliers, mais pas un énième entrepôt d'un promoteur immobilier qui va louer des sous-traitants logistiques, on ne sait même pas ce qu'ils vont faire à l'intérieur. Pas ce genre de logistique, quoi.
5: Ça fait plusieurs fois que tu fais référence à un « nous ». Qui est ce « nous » ?
4: Alors, c'est un « nous » multiple. Le « nous », c'est les riverains. Donc, moi, j'habite ici et donc je fais partie des riverains qui sont opposés à ce projet. Donc, il y a un collectif qui s'appelle « Stop Green Dock ». Et dans Stop Grid Doc, il y a plein de monde, il y a des riverains, des associations environnementales. Donc il y en a plein, je ne vais pas toutes les citer, ça va être un peu long. Mais il y a aussi les soulèvements de la terre. Le comité local des soulèvements de la terre dont moi je fais partie, qui s'appelle Pleine Tempête, qui est le comité de la banlieue nord.
3: Pleine, il y a un jeu de mots, hein, PLAI.
4: Voilà, c'est la Plaine Saint-Denis, qui était une plaine agricole anciennement. Et donc Pleine Tempête, c'est un comité qui s'est beaucoup investi sur cette question-là de Green Dock au départ, mais qui très vite a souhaité de ne pas s'arrêter juste à un projet d'entrepôt pour éviter un peu cet effet NIMBY, là, not in my backyard, donc ok, les entrepôts, mais pas chez moi. Nous, en fait, on s'est intéressé au sujet de la logistique d'une façon beaucoup plus large, et ça a donné plein de choses différentes. Ça a donné un soutien aux ouvriers de la logistique. On a beaucoup soutenu les grèves sur le port de Gennevilliers. Et donc dans le nous, il y a aussi la CGT. La CGT du 92 et du 93. Solidaires aussi dans le 92 et le 93 se sont impliqués dans cette lutte-là. Et nous, on a appris plein de choses à faire des alliances avec les ouvriers. Et en plus, on a des choses qu'on partage du genre aimer bloquer le port de Gennevilliers et les entrepôts. Et donc il y a aussi ça dans ce nous-là. Dans le nous aussi, il y a les autres luttes qui sont sur le bassin versant de la Seine et qui ont toutes, et c'est vraiment l'infrastructure du capitalisme qui fait ça, toutes les luttes avec lesquelles on travaille sur le bassin de la Seine, on a tous un problème avec la logistique. Donc il y a le méga canal, on en a parlé. Il y a une lutte aussi à Labassé, c'est au sud de la région parisienne, où il y a une volonté de rectifier la Seine. C'est un endroit où la Seine fait des méandres, ils veulent la rectifier pour faire passer des plus gros bateaux. Il y a la lutte de Gonesse aussi. À Gonesse, il y a un projet d'artificialisation depuis longtemps et une lutte très ancienne qui se mène là-bas. Et ce grand nous, maintenant, on l'appelle les soulèvements de la Seine. Et l'acte du méga canal dont tu parlais, c'était l'acte final d'une campagne d'action, d'une saison, qui s'appelait les soulèvements de la Seine, dans laquelle étaient représentées toutes ces luttes.
6: Et je veux redire que cela relève de l'écoterrorisme.
7: Avec des modes opératoires qui relèvent, je n'ai pas peur de le dire, de l'écoterrorisme que nous devons absolument combattre.
3: Malgré ce que des gens nauséabonds ont pu dire là au sujet donc des luttes environnementales, le verbiage crétin de éco-terroriste. Alors, ça nous faisait ricaner il y a quelques années, puis en fait, de constater aujourd'hui que ça prend dans les têtes. Donc, ne ricanons pas trop. Mais on a bien compris que les soulèvements de la terre, tout ça, sont des gens qui travaillent sans armes. Et l'idée, c'est bien de remporter, alors, je ne sais pas si j'ai le bon terme, mais disons la bataille de l'opinion publique.
4: Rebondir un peu sur éco-terrorisme, parce qu'il y a un enjeu important sur ces histoires de criminalisation des luttes et d'accusations de terrorisme. C'est important de dire que ce n'est pas les écolos qui ont été accusés en premier. C'est d'abord les luttes des quartiers, les luttes des quartiers populaires, les luttes pour la Palestine en ce moment qui sont accusées de ça. Et que c'est hyper important de construire des ponts entre tout ça, parce que c'est toujours eux, elles et eux, qui sont touchés les premiers. Nous, il faut être là pour les soutenir. Et puis on voit que de toute façon, nous aussi, ça finit par nous toucher, par ricochet. Mais il y a des très gros enjeux de se tenir ensemble aussi sur ces terrains-là.
3: Pour reprendre la chronologie de l'histoire de cette lutte particulière donc contre Green Dock, tu disais ce sont des riverains, habitantes et habitants, qui ont découvert le truc quasiment par hasard. C'était quand et ça s'est fait comment?
4: Alors ça s'est fait en 2021-2022, les toutes premières informations qui ressortent, quoi. Et donc, au début, on ne sait presque rien. Quand les premières infos ressortent, il me semble que c'est début 2022, il y a vraiment ce truc de « c'est un entrepôt fluvial ». Et c'est présenté comme ça partout. Et ce qui fait tiquer quand même les riverains, c'est la taille. Même si c'est fluvial, un entrepôt de 35 mètres de haut, ça les fait réagir. Donc à l'époque, c'est ça qui lance un peu la lutte locale. Et avec ce problème que c'est 35 mètres de haut, juste en face d'une zone Natura 2000. Le projet d'entrepôt est tellement haut qu'il va mettre sous l'ombre la zone Natura 2000 toute une partie de l'année. Il y a eu plein d'études qui ont été faites, d'abord par nous sur ça, après par l'autorité environnementale, qui est une autorité indépendante. Et en fait, la réserve ornithologique avec tous les oiseaux qui sont sur place, avec l'entrepôt, elle n'existe plus, quoi. C'est très clair. Donc c'est un peu ça qui a lancé la lutte au départ. Et puis petit à petit, les informations sont remontées. Mais il a fallu aller les chercher. Il y a eu des demandes des rendez-vous avec le promoteur, avec les gestionnaires du port de Gennevilliers, avec Aropa et tout ça. Et plus les rendez-vous avançaient, plus le truc tombait, quoi. On se rendait compte que niveau travail, c'était pas terrible, que de toute façon, c'était même pas du fluvial, que la renaturation des berges, ils avaient promis ça au début. Ils avaient dit, hein, on va faire un bel entrepôt et on va renaturer toute la berge le long de l'entrepôt. Aujourd'hui, on sait que les constructions vont approcher jusqu'à 4 mètres de l'eau. Quand t'as 4 mètres entre l'eau et le bâtiment, renaturer les berges, c'est une grande blague. Et tout est tombé comme ça. Et donc aujourd'hui, il n'y a plus grand monde pour défendre ce projet-là.
3: Mais ils ont répondu parce que vous avez posé des questions ou ils ont organisé des réunions d'information publique?
4: Il y a eu des réunions d'information publique, mais qui ont été exigées par les riverains. À chaque fois, à chaque étape, c'est toujours la mobilisation qui a obtenu des espaces de discussion. Et à chaque fois, ces espaces de discussion, c'est une vaste blague. Par exemple, au tout début du projet, il était prévu une ferme urbaine. Il fallait vraiment que ce soit green, donc ils avaient prévu une ferme urbaine. Mais la ferme urbaine, ça faisait monter le bâtiment encore plus haut. Dès les premières réunions, ils ont dit « Bon, on a compris, vous n'êtes pas contents les riverains, on vous fait une concession, on enlève la ferme urbaine et on diminue de quelques mètres le bâtiment. » Ils ont présenté ça comme « Voilà, regardez, vous avez gagné. »
5: C'est hyper généreux en fait de leur part.
4: C'est incroyable. Je pense qu'elle n'a jamais existé cette ferme urbaine. C'était un truc qui était tout près dès le début pour la négociation. Et donc, il y a toujours des espaces où on nous fait croire qu'on peut discuter, mais en réalité, c'est le rapport de force qui a fait bouger les choses. Et le fait que de plus en plus de monde se mobilise localement, il y a eu plein d'actions, plein de manifestations. Une grosse manifestation, notamment, où il y a eu 2000 personnes en 2024 à Gennevilliers, avec des actions de blocage logistique, etc., etc. Et ça devient un vrai sujet, quoi.
5: C'est ça qui est évoqué dans Première Secousse, le bouquin des soulèvements, cette grosse manifestation?
4: Ouais, c'est ça, ouais. C'est l'acte Green Dog qui est évoqué. Avec peut-être une particularité, c'est que dans les grands actes nationaux qui étaient portés par les soulèvements, Green Dog, c'était le premier, je crois, qui était vraiment dans une zone urbaine dense, sur un projet qui était un peu différent de ce qu'on voit d'habitude. C'était une manif qui n'était pas une manif à la campagne comme les Bassines ou d'autres manifs de ce type. C'était une manif dans le 92 et 93, on est à la frontière, en banlieue nord de l'Île-de-France. Et nous, quand on a commencé à penser cet acte-là, il y a eu toute une réflexion de se dire... En fait, c'est quoi les soulèvements dans le 93? Parce que les soulèvements dans les Bassines, on voyait bien, dans le Poitou, on voyait bien, mais dans le 93, c'est un peu autre chose. Et donc voilà, assez vite, en fait, dans cette réflexion, c'est la logistique qui est ressortie comme le truc qui ferait sens pour les soulèvements dans une banlieue nord, avec cette idée que dans la métropole, les flux logistiques, c'est là qu'on peut aussi attaquer l'infrastructure, faire bouger des choses et chercher un point concret où faire peser un rapport de force.
5: L'une des nombreuses choses qui ressortent dans cette lutte Stop Green Dock, c'est cette alliance et cette rencontre entre des personnes militantes de divers horizons, et le monde du travail, le monde ouvrier et le monde syndical. Maintenant, ça me revient. C'était d'ailleurs assez émouvant à lire, parce qu'on aurait pu se dire que tout ça, c'était des univers, l'écologie de gauche radicale, et puis les camarades prolétaires qui luttent pour leur pouvoir d'achat, et tout ça est très compartimenté. Une convergence et une vraie rencontre. Et c'était très bien raconté dans le bouquin.
4: Ouais, c'est une super rencontre avec plein de blagues, comme tu l'as dit. T'as dit rencontre entre écolo et ouvrier, mais la nouvelle blague, c'est qu'eux disent sans arrêt, quand on se voit sur des piquets, ils disent « Mais c'est nous les vrais écolos !» Et nous disent « Mais non, c'est nous les écolos !» Enfin, il y a des blagues comme ça qui se sont... C'est une super rencontre. En fait, ce qui s'est passé, c'est que dès le début, nous, on s'est dit « On va aller voir l'union locale de Gennevilliers, l'union locale CGT. » En sachant qu'elle a une belle histoire, cette union locale, que certaines d'entre nous la connaissaient déjà. C'est une union locale un peu anarcho-syndicaliste, en réalité, je ne sais pas s'ils seraient d'accord avec le terme, mais qui a toujours mené des combats ouvriers sur le port et à d'autres endroits dans Gennevilliers. Et quand on a été les voir, nous, on marchait sur des œufs quand même. Qu'est-ce qu'ils vont dire de cette histoire d'entrepôt logistique? Et en fait, pas du tout. Hein. Toutes nos inquiétudes ou petits stress, en fait, se sont très vite tombés. Eux, on leur a expliqué c'était quoi le projet d'entrepôt. Et très vite, ils ont dit « Ok, c'est de la merde, qu'est-ce qu'on fait ?» Par exemple, c'est eux qui nous ont poussés à mener le contre-projet sur le port de Gennevilliers. Et dire « Faut pas rester juste à cet entrepôt-là, on va parler de tout le port de Gennevilliers. » Et donc, dès le début, ça a été vite et ça a été très vite. Et puis, eux sont venus, donc les ouvriers, en particulier les ouvriers d'un très gros entrepôt du port et d'une très grosse boîte française, c'est le leader de la logistique en France, qui s'appelle Geodis. Et les ouvriers de Geodis Gennevilliers sont venus quand on a fait notre manif en 2024. Ils étaient à la manif, ils sont venus au débat avant. Ils ont participé, ils ont mené des actions. On a réfléchi à des actions avec eux à ce moment-là déjà. Et c'était déjà une super rencontre autour du blocage et du feu de palette, qui est vraiment un point de rencontre pour nous qui marche très très bien. Puis après, la rencontre, elle s'est faite dans l'autre sens. Elle s'est approfondie dans l'autre sens. Cette année-là, en 2025, en février-mars, eux, ils ont mené une grosse grève d'un mois. Un mois de grève dans un entrepôt logistique, c'est très rare. Mm-hmm. Un entrepôt logistique en banlieue nord. Hein, donc
5: quelle était leur revendication salariale?
4: C'était les salaires. Les salaires sont hyper bas. Comme ils sont forts, c'est un entrepôt, ils sont forts. Il y a 90% CGT, ils ont l'habitude de mener des gros combats. Ils demandaient, je crois que c'était 200 euros de salaire et ils ont obtenu 150. Okay. Sur un mois de grève, quand même, ça valait le coup. Et en fait, nous, on a beaucoup, dès le début, été en soutien de cette grève. On a mené des actions en soutien à cette grève, des actions de blocage de l'entrepôt. Et ça, c'est un mois de rencontres et d'intensité très, très fort. Il faut imaginer, c'est une énorme zone. C'est pas un port, hein, c'est que des camions. C'est une énorme zone logistique dont on se retrouvait à passer des nuits entières parce que ça travaille beaucoup la nuit sur le port de Gennevilliers avec elle et eux à manger des merguez et progressivement des saucisses véganes qu'on avait ramenées parce que chez nous, tout le monde ne mange pas de viande. Parce que c'est de nouveau l'objet d'une blague. Et on y est retourné encore cette semaine. Là, mercredi, il y avait un rassemblement. Ils ont gagné leur grève, mais les patrons, ils sont mauvais joueurs dans la logistique. Donc, il y a plein de répression dans l'entrepôt. Il y a eu des sanctions, des licenciements. Donc, on a refait un rassemblement cette semaine. Et au rassemblement de cette semaine, il y a les greniers des soulèvements de la terre qui ravitaillent les luttes, qui sont venus rapporter des cagettes de légumes récupérées chez des maraîchers camarades de l'Île-de-France. Le piquet de grève a été ravitaillé comme ça, en poireaux, tomates, il y avait des pommes, etc. Il y avait plein de trucs, quoi. Et à chaque fois, voilà, on passe des caps avec LEE et c'est toujours très chouette, quoi.
5: Les greniers, c'est des gens, comme tu le disais, des maraîchers ou tout simplement des gens qui s'y mettent et qui, ici et là, cultivent de la terre pour produire des légumes, pour alimenter les luttes. Donc c'est très chouette, quoi. Il y a une vraie rencontre, une vraie alliance et qui perdure, quoi, jusqu'à là, au moment où on se parle, quoi.
4: C'est vraiment génial. Dans la semaine. Et puis comme il y a le contre-projet qui est en cours, on se voit très régulièrement pour ça, parce que nous, le point de départ du contre-projet, on se méfie un peu des contre-projets qui partent du haut. Il y a un peu un réflexe à faire les urbanistes quand on fait des contre-projets, parce qu'on a l'impression que c'est plus sérieux quand ça ressemble à un rapport, à un document d'urbaniste. Nous, on est parti d'un truc, on veut essayer de faire, on appelle ça de la planification par le bas. Et ça veut dire qu'on rencontre les ouvriers pour leur demander comment ça marche. Cette idée que c'est eux qui ont le savoir-faire sur la logistique qui permettra de transformer les infrastructures, de les supprimer quand il faut les supprimer, mais de les transformer quand on peut les transformer. Donc on passe beaucoup de temps avec LEE là-dessus, sur des détails techniques parfois, du transport, sur le fret ferroviaire. Il faut s'imaginer, le port de Gennevilliers, c'est traversé par des rails. Il y a toute l'infrastructure qu'il faut pour amener des trains, et il n'y a plus de trains. Il y a un train de temps en temps qui passe, c'est ridicule, alors que le port est énorme, alors qu'il y a encore 10 ans, il y en avait. Ça a diminué et maintenant, ça a presque disparu. Et donc, eux, ils connaissent l'histoire de ça. Ils savent quand est-ce que tel train a disparu, quand est-ce que tel embranchement s'est arrêté. Et donc, on bosse avec eux là-dessus, quoi.
5: Bon, là, tu m'as tendu une perche en béton armé pour passer un petit bout de planète boum boum, hein, du fret, avec notamment Julien et ses camarades de Sudrail.
4: Qui participent aussi au contre-projet de Green Duck.
5: Voilà. Planète boum boum.

0: Il y a toujours une bonne occasion de passer du Planète Boom Boom.
1: On a des playlists logistiques aussi, si tu veux. Il y a eu tout un truc avec la logistique et le rap français depuis 10-15 ans. Il y a plein de tubes du rap français qui parlent de logistique. Les rappeurs français, ils ont parlé de la logistique et des entrepôts avant que ça devienne un sujet médiatique, avant qu'on parle d'Amazon et tout. Ils en ont parlé en premier. En gros, ils ont remplacé la figure de l'ouvrier traditionnel, qui était celui de l'usine automobile, le travail à la chaîne, dans leurs paroles, par les entrepôts, les palettes et les transpalettes, avant que ce soit un sujet d'actualité.

0: Nivek, déjà mort, pour évoquer l'enfer de l'esclavage moderne en vigueur dans l'empire de la logistique qui broie des vies, des corps et des âmes. Oh oui, il y a quelques boulots promis par le méga-canal ou par le projet Green Dock du port de Gennevilliers, contre lequel lutte une pléiade de syndicats, associations environnementales et collectifs, dont les soulèvements de la Seine. Et cette lutte contre Green Dock, elle est évoquée dans Première Secousse, remarquable bouquin signé Les Soulèvements de la Terre, qui raconte notamment l'émouvante rencontre et alliance entre militantes et militants écologistes et le monde ouvrier de la logistique.
1: Nous, on lutte contre une infrastructure. Et ça, c'est vraiment un truc du logiciel Soulèvement de la Terre aussi. Pour bien lutter contre l'infrastructure, il faut mener des enquêtes contre ça, il faut comprendre comment ça marche. Et le meilleur moyen, c'est de discuter avec les travailleurs, travailleuses des secteurs, ce qui n'est pas toujours possible. Hein. Mais nous, en l'occurrence, on avait une porte d'entrée là, avec un entrepôt logistique, avec un syndicat de base CGT très, très combatif. Et de mener des luttes avec eux, de discuter avec eux, ça nous fait découvrir plein de choses sur le fonctionnement de cette infrastructure contre laquelle on lutte. Ça nous fait comprendre des trucs importants, c'est de comprendre les conditions de travail, de comprendre vraiment les conditions d'exploitation dans les entrepôts logistiques, c'est vraiment dégueulasse. Quand on nous dit ouais, le taylorisme c'est fini, maintenant non, mais l'entrepôt logistique c'est vraiment du contrôle ouvrier très fort, les ouvriers sont vraiment très très contrôlés. C'est aussi une alliance entre nouvelles technologies et contrôle, tout marche à base de scanners, on scanne tout le temps des QR codes ou des codes barres et tout est contrôlé, surveillé, la productivité, le rythme, les gestes répétitifs, le froid l'hiver, le chaud l'été, bref, c'est vraiment un truc qui est rude et de comprendre ça, c'est hyper important. C'est important pas seulement dans le cadre de ces luttes locales, en fait, les ouvriers de la logistique aujourd'hui en France, c'est plus d'un million de personnes, quoi. C'est un secteur qui a explosé depuis les années 80 et qui est venu en fait un peu remplacer le secteur ouvrier traditionnel, les ouvriers de l'automobile, tous les ouvriers de l'industrie manufacturière où on fabrique des objets. Ça a été en partie délocalisé. Bon, il en reste pas mal quand même, mais ça a été en partie délocalisé. Mais il y a d'autres mondes ouvriers qui sont réapparus depuis et qui sont moins visibles. Donc on fait comme si les ouvriers avaient disparu, mais en fait, c'est juste qu'on n'a pas compris leur transformation. Donc c'est important parce qu'il y a une force ouvrière aussi dans la logistique qui est un point d'appui pour les luttes. Alors aujourd'hui, c'est un secteur qui n'est pas très mobilisé parce que c'est hyper dur de se mobiliser depuis l'entrepôt.
0: Beaucoup d'emplois précaires, donc voilà, quand on moufte, on se fait dégager.
1: Voilà, beaucoup d'intérim, beaucoup de répression.
0: Beaucoup de travailleurs sans papier.
1: Mais justement, quand on discute avec les camarades des entrepôts, ça nous permet de dépasser un peu le côté misérabiliste du monde ouvrier parce qu'en fait, on se rend compte que ça lutte en permanence dans l'entrepôt. Il y a beaucoup de conflictualité dans l'entrepôt, même dans les endroits où il n'y a pas de syndicats, ces endroits où ça bataille, où le nous, les ouvriers, le eux, les patrons, il est marqué de façon très nette. Ça se bouscule, ça s'insulte, voilà, il y a du rapport de force au quotidien, pas toujours organisé, mais il existe. Et quand on comprend ça, on se dit que en fait, le secteur de la logistique, c'est une espèce de grosse cocotte minute, quoi. Et si un jour ça pouvait déborder, ça ferait un ravage parce que quand eux, ils se mettent en grève ou qu'ils s'arrêtent de travailler, il n'y a plus rien qui marche. C'est vraiment eux qui font tourner la machine aujourd'hui. Et il y a des endroits où c'est arrivé. Dans le nord de l'Italie, par exemple, au début des années 2010, il y a eu des très gros conflits dans la logistique et ça a fait un carnage. Et aujourd'hui encore, c'est un secteur qui est fort là-bas et donc ça pourrait très bien arriver chez nous. Donc autant le préparer dès maintenant.
0: Ça permet aussi de relever cette espèce d'escroquerie sémantique qui visait peut-être à exploser la classe ouvrière, mais on a mis dans la tête des gens qu'en France, il n'y a plus d'ouvriers et que ces gens-là qui travaillent dans la logistique, c'est surtout pas des ouvriers, c'est des gens qui travaillent dans le service, c'est des gens du tertiaire. Ça fait plusieurs fois en fait que tu utilises très concrètement le terme ouvrier et pas tertiaire, service.
1: Ouais. C'est hyper important de comprendre que justement cette transformation des mondes ouvriers, c'est qu'il y a de plus en plus d'ouvriers du tertiaire. Aujourd'hui, il y a la moitié des ouvriers en France, ils sont dans le tertiaire. Et quand je dis moitié des ouvriers, c'est parce que c'est l'INSEE qui les calcule comme ça, l'Institut National de la Statistique. Parce qu'eux, ils ont besoin de faire des stats justes. Et pour faire des stats justes, ils savent très bien que pour dire si c'est ouvrier ou pas, l'enjeu, c'est pas juste est-ce qu'on fabrique ou pas un produit, c'est est-ce qu'on travaille dans quelque chose qui ressemble à une usine avec suffisamment de bonhommes pour que ça soit de la taille d'une usine, avec des gestes répétitifs, etc. etc., etc. Donc l'INSEE, il classe ces salariés-là comme des ouvriers. Et ils ont raison, en fait, parce que c'est les nouveaux ouvriers.
0: Et ouvrières.
1: Il y a 85% d'hommes, quand même, c'est pour ça que je dis des bonhommes. C'est quand même très, très masculin. Et de même qu'il y a beaucoup, beaucoup de travailleurs racisés. Pour faire tourner la machine, les patrons, ils ont besoin d'embaucher majoritairement des travailleurs racisés et majoritairement des hommes. Et tout ça, ça instaure un climat, des conditions de travail spécifiques et ça fait partie du modèle d'exploitation.
0: Tu as évoqué le colonialisme tout à l'heure. Souvent, on utilise le petit préfixe néo, tu sais comme on dit néo-nazi ou néo-colonialisme. Et parfois, je m'interroge en me disant, mais qu'est-ce que ça a de néo si ce n'est que les

0: Stress et Palette, signé Robsé et Lucio Bukowski. Avant de reprendre la discussion avec ce militant des soulèvements de la Seine, on parle aujourd'hui esclavage moderne dans l'empire de la logistique.
1: Esclavage moderne parce que les conditions de travail sont très rudes, parce que toutes les négociations syndicales sont hyper rudes, parce que la répression est très rude, et parce que, de façon très simple, hein, dans leur entrepôt, tous les patrons sont blancs, et tous les bureaux sont blancs, et tous les ouvriers sont noirs et arabes. Et quand je dis tout, peut-être qu'on peut trouver une exception ou deux, mais sur 170 salariés, c'est vraiment peanuts, quoi. C'est vrai, la séparation, la rupture, elle est très très nette, quoi. Et encore pire, si on regarde le côté qui ressemble plus à l'entrepôt, donc les camions poubelles, c'est l'équivalent des camions de l'entrepôt qui font la livraison, et l'entrepôt logistique, du côté déchets, c'est l'équivalent des usines de tri des déchets. Il y en a pas mal sur le port de Gennevilliers, donc nous on s'intéresse à ça aussi en ce moment. C'est là particulièrement qu'il y a un très très gros problème de travailleurs sans papier. Et vraiment ça, dans les usines de tri des déchets, c'est que des travailleurs travailleuses racisés. Et en plus beaucoup des primo-arrivants, des gens qui viennent d'arriver en France, qui maîtrisent pas très bien la langue. Et il y a vraiment une stratégie de recruter en priorité ces gens-là pour les faire travailler dans des conditions mais dignes de Zola, sur des tapis, là, comme Charlie Chaplin un peu, ils sont sur des tapis à trier les déchets. Et ça, c'est un secteur où on aimerait bien mettre un pied nous aussi dans les années à venir.
0: Et évidemment, ce sont des personnes extrêmement vulnérables et on se doute bien que la moindre revendication, récrimination, augmentation de salaire ou je sais pas quoi, est quasiment enfin, impossible. Ouais, quoique j'ai en tête cette grève de femmes racisées qui faisaient les ménages et qui avaient eu le courage et le cran de se mettre en grève alors qu'elles étaient dans une position d'extrême vulnérabilité.
1: Nous, il y a moins d'un mois, le 18 septembre, là, qui était une grosse journée de grève, on était sur le port de Gennevilliers devant une usine de tri qui est un sous-traitant de Paprec, qui est un des géants du déchet dégueulasse en France aujourd'hui. Et il y avait un piquet de grève avec un blocage de l'usine de tri des déchets par des travailleurs sans papier, qui étaient soutenus par les Soulèvements de la Terre qui étaient là, par XR Île-de-France qui étaient là, par les ouvriers Géodis de la CGT Géodis qui étaient là aussi. Donc on se retrouve tous sur ces endroits-là. Donc il y a des choses qui existent, quoi.
0: Alors vous, les méchants écolos, éco-terroristes, etc., vous passez votre temps à critiquer, mais qu'est-ce que vous proposez alors ?
1: Alors, l'histoire du contre-projet, c'est quatre grands axes pour l'instant. C'est l'idée de transformer le travail, c'est le premier axe. On veut essayer d'imposer une espèce de charte ou quelque chose comme ça, qui serait un outil pour aller embêter les mairies, les gestionnaires du port, pas les entreprises directement, ça c'est les syndicats qui font ça, mais tous les gens qui sont aussi responsables de ça, localement. Le maire de Gennevilliers, par exemple, je pense qu'il est en partie responsable de ce qui se passe sur le port, c'est son territoire. Et dans cette charte, il y aurait l'idée d'imposer des seuils très bas d'intérim, de sous-traitance, ou voire pas du tout si on y arrive d'intérim ou de sous-traitance, de travailler aussi sur les sans-papiers. Il y a beaucoup de sans-papiers sur le port de Gennevilliers, notamment dans le déchet, il y a plein d'entrepôts de déchets qui font du flux de déchets. Donc voilà, ça c'est l'axe travail. Après, il y a un gros axe qui est l'axe transport, donc du fret sur le port et moins

0: camions, là c'est horrible, c'est vraiment une énorme usine à camions ce port. Et puis du fluvial aussi, parce que nous on n'est pas contre le fluvial, mais en fait il y a un truc très simple, l'entrepôt Green Dock là il est sur les berges pour faire croire que ce sera du fluvial, mais c'est faux, on l'a dit. Mais il y a une infrastructure sur le port pour accueillir du fluvial à beaucoup plus grande échelle. Ça s'appelle des DARS, c'est des entrées d'eau qui rentrent sur le port de Gennevilliers et qui sont connectées à des entrepôts. Et en fait, aujourd'hui, ces DARS, elles sont monopolisées par le BTP. C'est vraiment gravassable, c'est que ça. Alors que si on voulait ramener des légumes sur le port avec des bateaux, en fait, on pourrait, mais il faudrait virer un peu du BTP pour laisser de la place. Donc ça, c'est le côté transport. Mais le transport, c'est bien de changer les modes de transport. Mais en fait, le troisième axe, c'est plus fondamental à notre avis, c'est qu'il faut changer le mode de logistique. Donc faire en sorte que la logistique qui a lieu sur le port de Gennevilliers soit utile pour le territoire. Donc ça peut être une logistique alimentaire par exemple. Du côté du BTP, ça peut être du réemploi aussi. Il y a déjà des boîtes qui font du réemploi sur le port de Gennevilliers et qui sont pas si mal que ça en fait. Réemploi du bois, réemploi de plein de matériaux. Il y a des trucs de dépollution de la terre, il y a des idées là-dessus. Et c'est des idées qui manquent de place en fait. Ils n'ont pas de terrain ou alors ils sont mis loin en Ile-de-France. Bah, en fait, laissons-leur de la place sur cet endroit-là, qui de toute façon, c'est pas un endroit. Enfin, il est trop pollué pour qu'on puisse y faire autre chose. Et il y a quand même un dernier axe, même si c'est pollué, qui est un axe de renaturation. Renaturation, c'est les berges. Il faut laisser un espace tampon entre le port de Gennevilliers et la Seine. Et cet espace tampon, à notre avis, il faut soit développer des activités un peu cool de dépollution, peut-être de ferme urbaine. La CGT, ils font vachement ça, ils sont à fond sur les trucs de ferme urbaine. Comme quoi, la CGT s'intéresse à ces trucs-là. Mais peut-être aussi, on pourrait laisser à l'état sauvage. En fait, laisser 10 mètres de terre à l'état sauvage entre la Seine et la zone industrielle, bah, ça permettrait de faire en sorte que les trams bleues et les trams vertes, vous savez, ces espèces de corridors naturels, puissent fonctionner correctement. Et on en a besoin, parce que la biodiversité ici, c'est pas incroyable. On en a un peu, laissons-lui un peu de place, quoi.
1: C'est souvent une pièce maîtresse, d'ailleurs, dans les luttes. Hein. On pense à l'outarde Canepetière avec les bassines, ou tel scarabée pour telle autoroute, etc. Est-ce que c'est quelque chose qui peut être actionné, ça? Est-ce qu'il y a des espèces protégées menacées par ce projet? Parce que, voilà, ce sont des mésanges qui se sont mises à nicher, qui ont retardé la 69 de 6 mois. Est-ce que vous pouvez vous servir de ça?
0: Ouais, bah on en a plein et on a eu tout un débat pour savoir laquelle on choisissait comme symbole. Je vais commencer par ça parce que c'est marrant quand même. Par exemple, il y a des martins pêcheurs sur place. L'entrepôt, les martins pêcheurs, c'est fini. Ils vont tous disparaître. Et nous, on s'est demandé, est-ce qu'on prendrait pas le martin pêcheur comme symbole? C'est joli, c'est un
1: beau,
0: peu chic et tout.
1: Tout le monde aime les martins.
0: Tout le monde aime les martins pêcheurs.
1: Mais tout c'est... le monde aime les martins pêcheurs.
0: Tout à fait. Mais il était déjà pas mal pris dans les luttes et en fait, il est pas facile à voir. C'est un peu un truc de spécialiste, le martin pêcheur. Faut passer du temps dans ce coin-là. C'est pas évident. On avait un autre oiseau, un peu moins chic, mais qu'on aime bien et qui est très très présent sur place, c'est le cormoran. En fait, il y a tous les ans 200 à 300 cormorans qui nichent sur l'île Saint-Denis, à la pointe de l'île Saint-Denis. Et en plus, on trouvait ça vraiment intéressant parce que, je l'ai dit tout à l'heure, l'entrepôt il va mettre la zone à l'ombre. En fait, le cormoran, il a un problème, c'est qu'il ne sécrète pas le truc qui permet d'imperméabiliser les ailes. Tous les canards et tout, ils sont ça. Le cormoran, il a un problème de l'évolution, on ne lui a jamais donné ça. Et c'est pour ça qu'il a tout le temps ses ailes comme ça, il est obligé de se faire sécher les ailes. Et les cormorans se mettent juste en face du projet d'entrepôt et ils sont tous en train de sécher leurs ailes pendant tout l'hiver, on les voit là-bas. Et bien sûr, ils ne pourront plus le faire. Donc on a choisi ce symbole-là, on se trouvait que c'était aussi un oiseau un peu populaire, qui est facile à voir. Tout le monde connaît les cormorans. Et donc voilà, nous on est parti sur le cormoran. C'était pour mettre un peu aussi l'accent sur le côté populaire de cette lutte, sur le territoire populaire dans lequel on est. Et ça, c'est un gros enjeu quand même. On n'en a pas beaucoup parlé, mais un des gros trucs qu'on répète tout le temps, c'est « Ok, on protège les oiseaux, mais il y a un gros truc d'inégalité environnementale, pour ne pas dire racisme environnemental, avec ce projet. » Quand on voit que là, à Paris, on nous parle avec les JO de baignade tout le temps dans la Seine, on a l'impression que la Seine va redevenir un truc super. Nous, en banlieue nord, on a encore droit à des projets d'entrepôts logistiques géants. Et ça, c'est un gros axe sur lequel on veut taper un peu fort, quoi.
1: Ça s'appelle du classisme, hein, aussi.
0: Ça marche aussi avec le classisme.
1: Et donc, ça marche d'invoquer le fait de vous menacer des espèces protégées, je pense évidemment dans un tribunal.
0: Ouais, ça peut marcher devant un tribunal, mais quand même, il y a un truc particulier sur cette lutte, c'est que devant les tribunaux, ce qui marche bien, c'est les espèces rares, les espaces de nature vraiment un peu sauvages à sauvegarder, tout ça. Tant mieux pour les luttes qui peuvent utiliser ça. Nous, on est en banlieue nord. C'est pas la nature sauvage chez nous. C'est une nature vraiment chelou. On veut travailler ça. On veut travailler ça, pas faire semblant que ce soit de la nature sauvage. Dire, voilà, elle est comme ça, la nature, chez nous, il faut qu'on travaille avec. Dans les espèces qu'on n'a pas encore citées sur place, il y en a une qui est très très présente et que nous, on aime bien, c'est les perruches.
1: Ah oui,
0: Il y
1: les
0: a plein de
1: perruches.
0: perruches là-bas. Donc c'est. Voilà, la perruche, c'est un oiseau bizarre qui normalement devrait pas être là.
1: C'est du continent sud-américain, non, la perruche?
0: Oui, c'est Amérique du Sud, ouais.
1: Ouais, c'est ça.
0: Amérique du Sud.
1: Ça nous a beaucoup surpris, nous, quand on est arrivé sur la Seine aux abords de Paris. Bah, voilà, les perruches, perruches, perruches, perruches.
0: En fait, nous, on a été chercher un peu l'histoire de ces perruches, qui est connue, en fait, qui est intéressante pour nous, parce que c'est une histoire de logistique. En fait, il y a un conteneur qui est tombé à Orly. Dans les milieux des années 90, un conteneur de perruches. Et petit à petit, sont apparues les perruches d'Orly. Et tout autour d'Orly, il y a eu des perruches qui sont installées. Et là, actuellement, elles ont colonisé plein d'autres endroits de l'île de France. Et elles sont aussi chez nous. Et en fait, on ne va pas les supprimer. Les perruches, elles sont là, c'est comme ça. Et on fait avec. Et en fait, c'est tout un écosystème qui est comme ça. Parce que la pointe sauvage dont je te parlais tout à l'heure, de l'île Saint-Denis, où il y a la réserve ornithologique, en fait, c'est très joli, c'est un peu sauvage, il n'y a pas d'accès humain, c'est non anthropisé, donc c'est vraiment chouette de ce point de vue-là. Mais cette zone, en fait, c'est une butte, et la butte, c'est un amoncellement de gravats. Sur des années et des années, les premiers gravats, c'est les chantiers d'Haussmann, les percées d'Haussmann qui ont été déposées là. Ça a été tassé, tassé jusqu'au chantier de l'A86 qui passe juste à côté, là. Il y a plein d'autoroutes chez nous. Et en fait, c'est ces tas de gravats qui ont été laissés à l'abandon qui font qu'aujourd'hui, on a une zone ornitho sur la pointe de l'île Saint-Denis. Donc c'est ça la nature chez nous, c'est une nature férale on appelle ça, ou une troisième nature un peu chelou, un peu hybride, on est un peu sur les ruines de l'industrie, et en même temps, bah voilà, c'est là, donc travaillons avec ça quoi.
1: J'ai entendu parler d'un procès de la Seine, vous avez quelque chose à voir avec ça vous?
0: Alors oui, il y a tout un axe de ces luttes en Île-de-France, qui est l'idée de faire reconnaître la Seine, de lui donner des droits. Dans la continuité de ce qui avait été fait sur la Loire, autour du Parlement de la Loire, donc c'est des dynamiques qui existent un peu ailleurs et qui sont intéressantes parce qu'elles peuvent faire ressortir plein de sujets, mais je pense que c'est des champs de tension aussi. Pour le dire un peu vite, il y a des super camarades qui s'intéressent à ça, qui font des super trucs. Bon, c'est pas ma spécialité pour être honnête, mais il y a aussi la mairie de Paris là, qui s'est mise à fond là-dedans. Il y a plein d'événements autour de la Seine organisés par la mairie de Paris, des consultations citoyennes, uniquement pour les Parisiens d'ailleurs, la banlieue ne peut pas y participer. Et voilà, c'est un peu un enjeu de lutte. La question des droits de la Seine, à mon avis, on peut en faire des choses intéressantes, mais ça peut aussi rapidement être repris par des acteurs institutionnels qui n'ont pas, a priori, les mêmes objectifs que nous, quoi.
1: Si tu le veux bien, on va revenir sur cette histoire de baignabilité de la Seine. Jacques Chirac l'avait promis. On nous en a fait des caisses dans les médias dominants sur la baignabilité de la Seine, qui est bonne donc pour Paris intramuros, mais pas pour la plèbe dans la banlieue de Paris.
0: Moi, pour être honnête, j'y croyais pas à cette histoire de baignabilité. Je sais pas, ça me semblait trop bizarre, moi, de me baigner dans la Seine il n'y a pas si longtemps. Et en fait, même pour le dire encore plus clairement, moi, j'avais pas de rapport sensible à la Seine. Moi, je viens des bords de Loire à l'origine et je rêvais de la Loire tout le temps, tout en habitant sur l'île Saint-Denis, alors que la Seine était autour de moi, quoi. Parce qu'on n'a pas beaucoup ce rapport-là à la Seine et c'est vraiment un truc à travailler dans cette lutte-là aussi, quoi. Et en fait, il s'est passé un truc un jour. On a été devant le projet d'entrepôt Green Dock, là, où le chantier a commencé, mais ils n'ont pas construit l'entrepôt, ils sont en train de démolir des anciens trucs. Et on a été là-bas en se disant, on met des maillots de bain, des bonnets de bain, on prend des chaises longues et tout, et on fait des photos et des vidéos pour montrer qu'on veut, nous on veut que cet endroit-là il soit différent quoi. Mais c'était pour faire de la com. Et en fait on y va et il y a une camarade sur la route qui nous dit « Ah mais moi je vais me baigner, moi je me baigne souvent dans la Seine ». Et on était tous un peu interloqués, donc on fait nos photos, nos vidéos, et à la fin, grand plouf, tout le monde se jette à l'eau. Et moi ce moment-là, ça m'a retourné la tête, franchement. On s'est baigné à un endroit en face de la zone Natura 2000 dont on parlait tout à l'heure. Derrière, il y avait un peu de nature aussi. On n'avait vraiment plus du tout l'impression d'être en plein 93, quoi, en pleine banlieue nord. Et ouais, gros effet sensible sur l'approche du fleuve depuis. Moi, mais d'autres aussi, on a tous travaillé un peu ça, quoi. On s'intéresse à ce qui se passe dans la Seine, aux poissons, aux oiseaux, on regarde un peu ça. Mais pas seulement, en fait, on regarde... Et dans la lutte, on a vachement fait gaffe à ça, les usages populaires qui existent déjà sur les berges de Seine. Le barbecue, par exemple. Barbecue sur berge de Seine, en banlieue nord, c'est un gros truc trop cool. Il faut laisser des espaces là-dessus. Les balades, les loisirs.
1: Avec saucisses véganes ou pas.
0: Saucisses véganes ou pas, ou saucisses merguez CGT, si vous voulez, c'est très bien aussi. Et après, il y a la pratique du canoë ici. Nous, on fait plein de trucs en canoë maintenant. Il n'y a pas longtemps, on a fait une action où en fait on a été jeter des bombes de graines sur le chantier pour refaire fleurir plein d'espèces pionnières. Comme en fait on y allait en vélo et que traverser le port de Gennevilliers en vélo, il y a un risque très fort de se faire arrêter par les forces de l'ordre, ce qui a été le cas. Le cortège à vélo s'est fait arrêter, il a réussi à passer quand même. Mais on avait prévu au cas où un cortège en canoë qui passait par la Seine, et du coup les deux ont réussi et ont atteint la Seine. Donc on travaille ce truc-là dans la lutte, on utilise le fleuve, ce qui est une forme d'alliance un peu avec le vivant, quoi. On s'allie avec le fleuve pour travailler avec lui et on s'y intéresse. Et c'est important, ouais, de changer un peu, de se réapproprier ces espaces-là.
1: Pour peu qu'on boive pas la tasse et puis qu'on se douche quand même correctement en sortant de l'eau de la Seine.
0: Voilà, c'est comme tous les fleuves, on se baigne plutôt en été, quand il n'y a pas eu de grosses pluies. Quand il y a des grosses pluies, il ne faut pas se baigner la semaine d'après, quoi.
1: Parce que ça charrie des pesticides.
0: Alors nous, ce n'est pas les pesticides, on n'a pas trop de terres agricoles proches. Nous, le problème, c'est qu'il y a la ville autour, et donc quand il pleut, l'eau des routes et des rues, elle tombe dans le fleuve. Et aussi, historiquement, les égouts débordaient dès qu'il pleuvait un petit peu. Et ça a changé en fait. Bon, effectivement, les travaux qui ont été faits là dans le cadre des JO, mais aussi avant, quoi, font qu'il y a beaucoup moins ça. Quand on fait les tests de baignabilité là, en été, quand il n'y a pas de grosses pluies, les tests ils sont bons dans la Seine. Après, c'est des tests qui reposent que sur certains indicateurs. En vrai, il faudrait regarder beaucoup plus que ça. Il y a plein de choses à améliorer encore avec les fleuves. On n'est pas sorti de l'auberge avec ça, mais ça se fait, quoi. Il faut faire juste un peu attention.
1: En tout cas, ce dont tu parles là, c'est un moment de révélation.
0: Pour moi, après,
1: je fais référence à ta baignade, quoi.
0: Ouais, il y a des gens sur l'île Saint-Denis, notamment, pour qui c'était le cas avant, qui nous ont transmis ça, quoi. Il y a un groupe qui s'appelle les baigneuses, un autre qui s'appelle les ourques polaires. C'est des gens qui se baignent tout le temps dans la Seine. Les ourques polaires, c'est toutes les semaines, ils font ça, été comme hiver. Okay. Et donc, il y a des gens qui font un peu ça, mais qui, jusqu'à il y a peu de temps, étaient un peu des extraterrestres, y compris pour moi. Et moi, je pense vraiment maintenant que ça va être de moins en moins le cas. On va en parler. Il va y avoir des épisodes de canicule très forts en banlieue nord. Et on sera les premiers touchés dans ces épisodes-là parce que chez nous, tout est bétonné. Il y a un moment où la Seine et la baignade dans la Seine, ça va se poser, quoi. La question va se poser, c'est sûr. À l'île Saint-Denis, notamment, comme c'est une île de la Seine, il y a deux rives. Il y a un endroit, c'est un grand bras de Seine où il y a la navigation fluviale. Et là, c'est le courant un peu fort. Et de l'autre côté, le courant est plus faible. L'eau, elle bouge quand même, quoi. Et l'été, l'eau, elle est transparente. En fait, on voit ses pieds, quoi. Ça ne veut pas dire qu'elle est propre, il faut continuer de la tester et tout, mais c'est baignable sans tomber malade. Il ne faut pas boire de l'eau, il faut pas y a des choses comme ça, mais ça c'est valable dans toutes les rivières quoi, et dans tous les fleuves.
1: Tu mentionnais tout à l'heure là, qu'au moment où on se parle, donc mi-octobre 2025, on en arrive à une fin de saison des soulèvements de la Seine. Comme dans toute bonne série, donc fin d'une saison, ça veut dire que ça on annonce une prochaine.
0: Oui, la saison, il y aura sûrement une saison 2, c'est en cours de réflexion. Mais en attendant, chaque lutte progresse et chaque lutte a son agenda aussi, quoi. Et Green Dock a son agenda, en ce moment c'est l'enquête publique de Green Dock. Donc c'est le truc officiel de l'État là. On a décidé qu'on allait y participer parce qu'il y a un enjeu pour nous à montrer au maire qu'il y a une très forte opposition et qu'elle est très large cette opposition. Donc on va y aller à fond et on espère que le maire il va pas déposer le permis de construire. Il a dit qu'il le ferait peut-être pas, donc voilà, maintenant il faut qu'il passe aux actes. Et puis nous on va faire aussi bientôt les premières grandes présentations du contre-projet, qui a bien avancé en tout cas, où on va présenter presque une méthode plus qu'un contre-projet fini pour continuer à travailler ensemble. Si jamais tout ça marche pas et que le maire de Gennevilliers décide de déposer le permis de construire, bah nous on va passer à la vitesse supérieure quoi.
1: Ça veut dire quoi ça?
0: Bah on était là dans une stratégie un peu de dialogue avec ces instances là, si c'est forcé, donc on a obtenu tout ce qu'on voulait, mobilisation locale, l'autorité environnementale a dit que c'était nul, l'enquête publique va sûrement montrer qu'il y a plein d'opposition, et bah s'ils veulent forcer, bah nous aussi on forcera quoi, il y a vraiment cet enjeu là de savoir monter le rapport de force, si ça bloque et si eux ils forcent quoi.
1: Je vois à peu près comment on peut désarmer une bassine, un cutter suffit. Un truc comme Green Dock, un cutter suffira pas.
0: Alors c'est un chantier, donc il y a plein de manières de perturber sûrement un chantier. Mais c'est aussi une zone logistique. Et les zones logistiques, c'est une force et une faiblesse, un peu le flux dans le capitalisme. C'est une force parce que ça se diffuse partout et que c'est vraiment très étendu. Mais il y a toujours des endroits où la logistique, elle crée des goulots d'étranglement, des choke points, on appelle ça en anglais. Et si on arrive à la bonne heure, au bon endroit, sur un choke point, on peut faire un gros bazar. Et comme nous, on connaît bien les ouvriers du port, on a les horaires, et donc on fera des gros bazars s'il faut le faire, quoi.
1: Ça me fait venir à un exemple. En juillet 2024, lors du village de l'eau, il y a eu une manif action au port de la Palisse, qui est le port de La Rochelle, port négrier colonial et qui le reste. Tout le monde s'est acheminé en hurlant et tout le monde déteste la Palisse. Rien que l'annonce d'une manifestation devant le port, avant même qu'elle ait lieu, juste la rumeur, le bruit d'une action éventuelle de gens qui restent pointés devant les portes du port a suffi à paralyser la moitié du port.
0: Il faut savoir utiliser tout ça, quoi. Nous, les soulèvements de la terre, mais d'autres aussi, hein, dans l'idée qu'il faut élargir le répertoire d'action, quoi. Donc nous, on fait l'enquête publique en ce moment-là. Bon, c'est pas le truc qu'on préfère faire, mais on le fait sérieusement. Mais on sait aussi faire d'autres choses, des blocages. Et entre les deux, il y a des actions naturalistes, des gestes naturalistes, il y a du tractage, des soirées publiques. Voilà, il faut ouvrir le répertoire d'action et faire plein de choses. Et ouvrir le répertoire d'action, ça fonctionne aussi avec une composition large. On essaye de composer ensemble. Et l'enjeu, c'est qu'on soit toujours d'accord sur ce qu'on fait. Quand on fait un blocage, nous, on a envie que les riverains, les camarades de la CGT, que tout le monde se mette d'accord sur « Ok, en fait, on va faire ça. Est-ce que ça vous va? Est-ce qu'on est ok? On le fait tous ensemble? » Ou alors, on peut le faire chacun de notre côté, mais personne ne va se désolidariser et on reste un peu soudés, quoi.
1: Est-ce que vous organisez aussi des réunions publiques pour informer les riverains, les riveraines? Et si oui, comment est-ce que les gens prennent ça?
0: Alors ouais, on fait très régulièrement des événements autour de ça. Donc il y a tous les réseaux sociaux, soulèvement IDF,
1: Île-de-France.
0: Ouais. Il y a un canal Telegram aussi, soulèvement de la Seine, qui permet de suivre tout ça. Il y a des mailing lists, donc vous pouvez taper Stop Green Dock. Il y a un Linktree Stop Green Dock où on peut suivre tout ça. On diffuse au maximum pour que les gens soient au courant avec l'idée de rester ouvert. Très régulièrement, on fait des événements publics, donc tenez-vous informés. Nous, c'est vraiment des luttes qui sont ouvertes à toutes et toutes.
1: Si on est un peu loin ou qu'on n'est pas disponible, est-ce qu'on peut vous soutenir d'une manière ou d'une autre, financièrement par exemple? Ou alors est-ce qu'on met des sous dans la caisse commune des soulèvements de la terre qui redistribue?
0: Ouais, vous pouvez, il y a des sous dans la caisse des soulèvements, des sous dans la caisse de Stop Green Dock, c'est pour payer les frais juridiques en cas de recours si on en a besoin. Si vous tapez Stop Green Dock sur internet, vous allez tomber très rapidement sur le site des soulèvements de la terre et sur le site des riverains où il y a plein d'infos à trouver. Ou si vous tapez Linktree Stop Green Dock, vous tomberez sur le Linktree des soulèvements de la terre locale, du comité local. Donc ça, c'est des moyens de soutenir. Il y a des pétitions aussi sur ces trucs-là où vous pouvez y participer. Il y a l'enquête publique, tout le monde peut y participer. Mais en vrai de vrai, on a surtout besoin qu'il y ait des luttes partout comme ça. Plus il y aura de luttes sur ces infrastructures-là, là je pense aux infrastructures logistiques en particulier, plus ça deviendra compliqué. Le fait qu'aujourd'hui, chaque projet autoroutier un peu gros, chaque gros projet d'entrepôt aussi en France est contesté, il y a partout des luttes qui ne sont pas forcément très connues mais qui émergent autour de ça, ça complique les choses pour eux, quoi. C'est ça le vrai enjeu à mon avis.
1: Avec la conscience que quand je tends ce micro-là sur ce coin de Seine et de banlieue parisienne, en fait, on parle d'ici, mais on parle d'ailleurs. Parler de Green Dock, c'est parler de ce qui se passe sur tout le territoire national et même partout dans le monde, en fait.
0: Ouais, en France, en ce moment, tous les ans, il y a 2 millions de mètres carrés d'entrepôts qui sont construits. Donc il y a de quoi faire. Allez-y, cherchez les projets d'entrepôts près de chez vous. Vous allez tomber sur des projets d'artificialisation, sur des terres agricoles, sur des zones naturelles. Il y en a plein, plein, plein en ce moment. Et en plus, il y a un boom immobilier. En fait, c'est des stratégies immobilières de géants de l'immobilier qui font ça pour faire de la spéculation. Donc c'est vraiment dégueulasse. Il faut y aller, il faut les attaquer, quoi.
1: Et voilà les amis, c'est ici que prend fin cette conversation que vous pouvez télécharger via notre site polemix-et-la-voix-off.com avant qu'on se retrouve très bientôt sur votre radio encore libre, mais pour combien de temps? Stop Green Dock, ce n'est qu'un combat. Continuons le début. Salut!
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2: Fanny Bay.
1: C'est dans un contexte de guerre que l'Arabie Saoudite, le Pakistan et la Turquie scellent un pacte de défense, accord signé lors d'un sommet à Jeddah aujourd'hui. Alors pourquoi maintenant? Réponse en ouverture de cette édition. Il avait été volé par les colons français il y a plus de 100 ans et il a été restitué par Paris en début d'année. Le Djidji Ayokwe, objet sacré, a été présenté ce matin aux Ivoiriens à l'occasion des 66 ans d'indépendance du pays. Plus de détails dans ce journal. Vent puissant, pluie violente en Asie, le typhon Dolphin de catégorie 1 frappe les îles du sud-ouest du Japon et menace aussi la Chine. Conséquence, évacuation, aéroports fermés et vols suspendus. Réunis en sommet à Jeddah, le Pakistan, la Turquie et l'Arabie Saoudite scellent un pacte de défense, accord signé aujourd'hui à la Mecque entre ces trois puissances sunnites qui ont aussi en commun d'être alliées à Washington. Un rapprochement qui a lieu dans un contexte d'affrontement et de tension dans la région, c'est ce que nous rappelle le chercheur Xavier Guignard, actuellement détaché auprès de l'Académie diplomatique saoudienne. Écoutez.
3: Pourquoi maintenant? Parce que l'une des principales conséquences de la guerre qu'il y a eu en Iran entre les États-Unis, Israël et l'Iran des derniers mois pour l'Arabie Saoudite, ça a été de mettre à nu son absolu manque de dissuasion, dissuasion militaire et diplomatique. Alors sur le volet militaire, l'une des réponses avait d'abord été apportée par la signature en septembre 2025 d'un accord de coopération de défense avec le Pakistan qui a été activé en réalité après les bombardements iraniens sur le territoire saoudien avec l'envoi d'avions de combat pakistanais stationnés en Arabie. Et puis sur le volet diplomatique, ça a été la constitution d'une alliance qu'ils ont appelée le quartet islamique entre l'Égypte, le Pakistan, la Turquie et l'Arabie Saoudite pour peser régionalement dans les négociations de sortie du conflit. Et ce qu'on voit là, c'est une espèce de synthèse entre les deux, alors qui exclut d'ailleurs l'Égypte, c'est l'extension effectivement de l'accord de défense pakistano-saoudien à la Turquie. Turquie qui est en train de devenir un partenaire privilégié de l'industrie de défense en Arabie Saoudite.
1: Le chercheur Xavier Guignard qui répondait aux questions de Nicolas Falaise. Et cet accord ne vise aucun pays particulier, dit Ankara. Il ne comprend pas non plus d'ambition nucléaire, selon une source officielle saoudienne. Le Pakistan, de son côté, a déclaré que le texte stipulait que toute attaque visant l'un des signataires sera considérée comme une attaque contre tous. L'actualité dans la région, c'est aussi la mort de nouveaux civils au Yémen. Le ministre de la Santé indique également que 14 personnes ont été blessées dans une nouvelle attaque des rebelles houthis. Plus tôt dans la journée, au moins 3 membres des forces gouvernementales sont aussi décédés. Hier, le groupe rebelle a lancé des missiles et des drones, notamment dans la province de Marib. Bilan, au moins 58 soldats tués. Vendredi 7 août, c'est jour de fête en Côte d'Ivoire. Le pays célèbre ses 66 ans d'indépendance et à cette occasion, le Djidji Ayokwe a été présenté ce matin aux Ivoiriens. Un objet sacré pour les peuples bidjans qui avait été arraché en 1916 par les colons français. Il a été restitué par la France en début d'année. Retour sur une fête hautement symbolique avec Bintadjian.
4: C'est la première fois que le tambour-parleur est dévoilé au grand public depuis son retour en Côte d'Ivoire. Après le défilé militaire, le Djidji Ayokwe a ouvert la parade socio-culturelle sur les allées de Yopougon. Posé sur un grand camion rouge et protégé par une vitrine, le tambour-parleur est entouré de 2 chefs ébriers. C'est une pièce en bois imposante qui mesure 4 mètres de long, pèse près de 430 kilos. Le tambour-parleur est accompagné par une danse guerrière interprétée par des artistes, le tout sous le regard à la fois curieux et enthousiaste d'un public venu en masse. Je suis fière et heureuse, affirme Marie-Ange, une habitante de Yopougon, qui, comme tant d'autres, a immortalisé ce moment sur son téléphone portable. Pour Adingra Ouattara, un père de famille, c'est un moment important car le Djidji Ayokwe est, dit-il, un outil indispensable pour transmettre l'histoire du pays à ses enfants. Le tambour-parleur a ensuite été célébré dans la commune d'Adjamé, d'où il a été arraché il y a près de 110 ans. Il devrait être à terme exposé au musée des civilisations. Bintadjian, Abidjan, RFI.
1: Et puis cette date du vendredi 7 août marque aussi l'actualité en Colombie. C'est jour d'investiture pour le nouveau président d'extrême droite. Abelardo de la Espriella prend officiellement ses fonctions aujourd'hui lors d'une cérémonie organisée à Cali, une première hors de la capitale Bogota pour une investiture présidentielle. Celui qui succède au premier chef d'État de gauche de l'histoire, Gustavo Petro, marque un changement de cap et promet, je cite, une nouvelle ère. En Thaïlande, le tireur avait clairement planifié son attaque dans un lycée. C'est la conclusion du Premier ministre après la fusillade qui a fait 5 victimes dans un établissement scolaire près de Bangkok aujourd'hui. L'élève de 14 ans, auteur des tirs, s'est ensuite donné la mort. Avant cela, il avait tué ses grands-parents avec le pistolet de son grand-père. La police a aussi fait état de plus de 30 blessés. On reste sur le continent asiatique où le typhon Dolphin de catégorie 1 frappe les îles du sud-ouest du Japon aujourd'hui. Dans le nord d'Okinawa, des vents maximum de 144 km/h ont été enregistrés cet après-midi par l'agence météorologique japonaise. Le principal aéroport de l'île a fermé ses portes, 500 vols annulés. L'est de la Chine se prépare elle aussi à l'approche du cyclone. Le point sur la situation sur le continent avec Juliette Pietraszewski.
5: De fortes pluies et des vents violents dans le sud-ouest du Japon, les autorités ont ordonné l'évacuation de 260 000 habitants dans plusieurs préfectures. Avec l'immobilisation de tous les vols à destination et en provenance de l'île d'Okinawa, des centaines de personnes ont par ailleurs été contraintes de se réfugier dans des centres. Le typhon Dolphin avait précédemment frappé l'île de Kyushu, la plus au sud de l'archipel Nippon, et où la préfecture de Kumamoto se relève à peine du séisme de magnitude 7,1 survenu la semaine dernière. Face au vent, à la forte houle, au risque de glissement de terrain et d'inondation, les services météorologiques japonais demandent de rester en état d'alerte maximale à Okinawa et à Amami, où le cumul des précipitations sur 24 heures pourrait atteindre 200 mm. Dans l'est de la Chine, l'observatoire météorologique du Zhejiang a déclaré que le typhon avait de fortes chances de toucher terre entre Shanghai et le Fujian ce week-end, avec des risques de catastrophes importants dans toute la région. Ce vendredi matin, les services de plus de 160 lignes de ferry et des travaux sur des projets offshore ont par ailleurs été suspendus.
1: Juliette Pietraszewski. En France, les flammes menacent encore le sud-est du pays. Plus de 100 pompiers toujours mobilisés dans l'Aude pour surveiller le feu fixé. 700 dans le Var, dans la Drôme, environ 270 hectares parcourus et des conditions météorologiques peu favorables. Et puis en Lozère, un important départ de feu a été signalé cet après-midi. Déjà 30 hectares parcourus, selon ici Gare Lozère. Dans ce contexte, le pays doit se préparer à un retour en force progressif de la chaleur dans les prochains jours. C'est ce qu'a annoncé aujourd'hui Météo France, alors même que la troisième vague de chaleur de l'été n'est pas encore terminée. Le sud, notamment, est concerné en ce moment. 8 départements toujours en vigilance orange canicule aujourd'hui. Chaleur qui s'invitera peut-être au festival No Logo en Bretagne, dans l'ouest du pays. L'un des festivals majeurs du reggae en France qui ouvre ses portes cet après-midi. Tout le week-end, les plus grands noms du reggae et du dub se succéderont sur scène. Shaggy, The Congos, Grandation, mais aussi Mary Lou Henton, autant d'artistes attendus dans les 3 prochains jours. Et depuis 9 ans, l'événement propose à chaque édition une programmation ambitieuse, le tout sans le moindre financement extérieur. Léa Boutin-Rivière.
6: Au No Logo, la règle est simple, pas de sponsor, pas de publicité, pas de mécénat, le festival se veut 100% libre.
7: C'est un choix d'indépendance totale.
6: Michel Jovanovic, le directeur et programmateur du festival.
7: C'est au festivalier de décider si un événement comme le nôtre mérite de perdurer. C'est une remise en question tous les ans pour vérifier que le public adhère à ce concept.
6: C'est donc le public et uniquement le public qui finance le 1 400 000 € de budget du No Logo à travers la billetterie, les stands alimentaires et le camping. Le festival se charge de son côté de négocier des cachets moins conséquents pour les artistes et partage ses infrastructures avec un autre événement pour mutualiser les coûts. Autant de décisions qui permettent au festival de se passer aussi des subventions publiques.
7: On voit quand même qu'il y a de plus en plus d'événements qui reçoivent moins de subventions. C'est peut-être une tendance qui va se prolonger au fur et à mesure. Ensuite, c'est clair qu'on ne souhaite pas non plus être associé à des éventuels gouvernements qui seraient complètement en dehors de la philosophie de l'événement.
6: Une philosophie qui tient notamment au slogan « À vous de décider ». Cette année, toutes les places ont été vendues en l'espace de quelques jours. Un choix sans ambiguïté.
1: Et puis des détails sur la visite du pape Léon XIV en France. Le Vatican a publié aujourd'hui le programme du souverain pontife pour son déplacement en septembre. Des étapes à Notre-Dame de Paris, aux Champs-Élysées ou encore au Stade de France, mais aussi une rencontre privée prévue à Lourdes avec des victimes de violences sexuelles dans l'église. C'est ainsi que se referme cette édition. 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À suivre sur la radio du Monde, Étoile d'Orient et du Maghreb avec Marjorie Bertin.
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0: Vendredi 12 juin 2026, sur le parking de la Biocoop du Coussou, à Saint-Affrique, à l'occasion des 40 ans de l'enseigne, plusieurs paysans et paysannes producteurs sont venus tenir un stand afin d'expliquer leur démarche professionnelle aux clientes et clients du magasin. Pour toutes celles et ceux qui n'ont pas eu la présence d'esprit de passer lors de cette journée, petite séance de rattrapage puisque, à la demande des associés de la SCOP, Radio Saint-Affrique a installé quelques micros pour recueillir les témoignages des exposants, salariés ou consommateurs. Florilège et morceaux choisis.
1: Je m'appelle Coralie Roussel et je suis conjoint collaborateur, collaboratrice, on va dire, sur la ferme de Blaillac.
2: Ouais. Qui se situe où ?
1: Alors, elle est répartie en plusieurs endroits. La ferme n'est pas là où nous transformons. Nous avons l'habitat et la transformation à Saint-Jean-d'Alcas et les terres à côté de Fize, à Vabre. Et là, on a depuis peu de nouvelles terres en la matière de Vaxergue, les serres qui sont à Vaxergue et les terres qui sont là.
2: Okay.
1: Depuis peu, on s'occupe aussi de ce terrain.
2: D'accord. Et que produisez-vous ?
1: On est producteur de légumes.
2: De légumes ?
1: Voilà, et principalement les légumes qui vont nous servir pour aller cuisiner sur des festivals. C'est notre principale activité.
2: Donc vous êtes c'est vous-même qui proposez la cuisine ou vous êtes en collaboration avec des gens qui
1: cuisinent ? On fait tout à deux, mon compagnon et moi, Pascal D'accord. Blaillac et Coralie Roussel.
2: Ok, d'où le nom de la ferme, Pascal
1: voilà,
2: Blaillac.
1: C'est ça.
2: D'accord, très bien.
1: Oui.
2: Ça fait longtemps que vous êtes installé ?
1: 2005.
2: Et donc, vous êtes en relation avec la Biocoop depuis combien de temps ?
1: Alors, la Biocoop, il y a très longtemps, Pascal y posait des légumes. Je crois que maintenant, il ne pose pas là. Mmh. Moi, je pose mes fromages végétaux depuis, peut-être 6 mois. Mmh. Quelque chose comme ça, je ne sais pas exactement.
2: D'accord.
1: Pas un an.
2: Ça représente une part importante de votre volume de vente ?
1: Non. C'est surtout pour faire connaître.
2: D'accord.
1: Ouvrir un peu les horizons et les œillères et les a priori. Ouais. C'est plus éducatif qu'autre chose. Même dans ce que je fais, je veux dire, mon petit stand que j'ai amené là, c'est plutôt un stand éducatif. Enfin, j'étais prof et éduc avant, je ne peux pas m'empêcher de faire goûter, montrer qu'on peut, tout ça, c'est plutôt mon karma.
2: Il y a un aspect militant peut-être ?
1: Oh, pas plus.
2: Non.
1: Oui, bien sûr, j'aimerais bien qu'on puisse s'ouvrir à manger autre chose, mais je ne me prétends pas végane dans le sens politique du mot, plutôt végétarienne. Je suis plutôt axée sur la santé et la façon de manger autrement. J'aime bien quand les gens qui mangent aussi du fromage prennent aussi le mien en disant « mais il est bon, je le veux sur mon assiette, ça m'honore et c'est sympa ». Mais tout mon travail est plutôt diététique.
2: Donc vous dites que vous fabriquez du fromage végétal ?
1: Oui, c'est ça, du fromage végétal.
2: Le créneau est largement ouvert, j'imagine encore, c'est un petit peu un produit naissant auprès
1: oui,
2: du grand
1: vrai,
2: public.
1: C'est le début.
2: Voilà.
1: Oui. C'est vrai.
2: Ça se passe comment ? Est-ce qu'on est obligé de justifier tout le temps la façon dont on fait son fromage ou
1: Les gens me demandent, bien sûr. Je ne me sens pas dans la justification. Je me sens plus vraiment
2: pédagogie.
1: Zen. Quoi.
2: Ouais.
1: Je suis en train d'expliquer ce que c'est. Je détends souvent les gens stressés en leur disant qu'il y a des gens qui ne peuvent pas manger de lactose. Là, ça montre qu'il y a un aspect diététique. Et puis, en goûtant, les gens switchent un peu leur cerveau et décident que c'est bon. Et sortent de l'a priori, dans le meilleur des cas, parce qu'il y a des gens qui sont tellement imprégnés d'a priori qu'ils vont avoir des réactions, ça sent pas le camembert, ou des choses comme ça. Alors que j'utilise le pénicillium camemberti, vous le mettez sur n'importe quoi, ça sentira le camembert.
2: D'accord, si on le met sur les cheveux, on a les cheveux qui sentent
1: oui,
2: le camembert.
1: Oui, c'est ça, ça sent déjà dans la boîte, ça sent dans le sachet, c'est ça qui donne le goût de camembert
2: d'accord.
1: à tous les camemberts de France et de Navarre. Donc on peut rien y faire, ça sentira forcément ça.
2: Et alors, donc, aujourd'hui, s'il y a ce journée un petit peu spéciale
1: oui.
2: avec les stands à l'extérieur, c'est parce que c'est les 40 ans de la Biocoop.
1: Oui.
2: Vous, votre relation à la Biocoop, est-ce que vous étiez cliente de la Biocoop ?
1: Oui, déjà.
2: Et qu'est-ce que ça vous inspire, cette initiative, il y a 40 ans ?
1: Je suis toujours contente quand il y a des magasins bio qui se font connaître et qui font des fêtes. Si ça peut faire venir d'autres personnes et démocratiser un petit peu le bio, beaucoup le bio, ce serait parfait.
2: Oui, oui.
1: Voilà, les gens sont toujours un petit peu anxieux quand on prie, etc. En vérité, souvent acheter bio, ça s'accompagne d'une autre façon de manger. Donc c'est plus compliqué de produire en bio, on a plus de pertes. Nous, on a beaucoup de patates, par exemple, on passe beaucoup de temps à arpenter les allées pour chercher les doryphores, les ramasser, les mettre dans un bocal et éventuellement les montrer au contrôleur d'AB quand il me demande ce que je fais des doryphores. Voilà, je veux dire, c'est pas aussi simple que de passer avec un tracteur et des produits chimiques. Ça, c'est possible quand on est des petites fermes. Ça ne marcherait pas sur de l'extensif et des immenses parcelles de pommes de terre, par exemple. Ouais. Donc, je milite, alors là, pour le coup, pour des tas de petites fermes. Mmh. Et je pense que ça peut marcher. Si on est très, très nombreux à être très, très petits, on touche ce qu'il faut faire. Mmh. Le retour en arrière, il doit se faire à cet endroit-là.
2: Et puis, il y aura du boulot pour tout le monde.
1: Il y a du boulot pour tout le monde et des clients pour tout le monde. Et puis, il faut arrêter de passer... l'alimentation tout en bas de nos priorités. Il faut le remonter comme c'était autrefois. Au début, c'est notre santé, on n'a qu'un corps. Ouais. Il faut le garder en bon état jusqu'au bout. Et donc, je pense qu'il y a beaucoup d'autres paramètres, le stress, etc., qu'il faut essayer d'enlever de sa vie. En tout cas, l'alimentation, on peut le faire.
2: Très bien. Coralie, si on veut, comment on a accès à vos produits? Où c'est qu'on vous trouve?
1: Alors, nous, on a effectivement... On cuisine sur les festivals, ça, c'est aléatoire de là où on va. Ensuite, on a un petit magasin à la ferme qui est ouvert quand on peut y être, quand on n'est pas dans les champs.
2: La ferme, elle est à Saint-Jean-d'Alcasse.
1: Ah oui, c'est ça, à Saint-Jean-d'Alcasse. Il y a un petit magasin là qui a déjà attiré quelques journalistes et qui est sympa, où on trouve 160 produits faits de nos légumes, plus ou moins de nos légumes, hein, puisque le fromage vegan végétal, c'est à base de cajou bio et équitable, donc clairement je ne fais pas pousser mes cajous. Donc je suis chocolatière aussi, donc clairement je ne fais pas pousser de chocolat, mais pareil, ce sera bio, ce sera équitable. On ne fait pas travailler les enfants, on fait attention à ce qu'on fait. Mmh. Et donc tous ces produits, on les retrouve dans ce petit magasin à la ferme. Et puis après, quand je n'ai pas de festival et qu'il ne fait pas un temps trop affreux, je vais sur le marché où j'ai ma place depuis des années, mmh, et où on amène nos légumes et toute la partie cuisine.
2: Très bien.
1: Les gâteaux frais, etc.
2: Merci beaucoup.
1: Merci à vous surtout.
2: Coralie Roussel, merci
1: beaucoup.
2: C'est ça,
1: merci encore.
2: Bonjour, comment t'appelles-tu ?
3: Nuria.
2: Donc tu as une ferme, où ça ? Où est-ce que tu travailles ?
3: Ah, à Elle Gouillon. Est où
2: ta ferme ? C'est sur la commune de Sainte-Afrique ?
3: Sur Sainte-Afrique, oui.
2: D'accord. Qu'est-ce que tu produis ?
3: Produits transformés ?
2: Ouais.
3: Pour les légumes et fruits transformés. Là, je commence à faire le boisson. Kéfir et comme ça.
2: Oui, des kéfir, ok. Est-ce que ça fait longtemps que tu travailles avec la Biocoop ?
3: Oui.
2: Oui ?
3: Oui.
2: C'est-à-dire, combien ? 10 ans, 20 ans, 30 ans ?
3: La Biocoop, 15 ans peut-être.
2: D'accord. Ça représente une part importante de ce que tu vends, la Biocoop ? C'est beaucoup ou c'est pas beaucoup ? Par rapport à tout ce que tu vends ?
3: Oh, pas beaucoup.
2: Pas
3: le
2: beaucoup
3: début. Mmh. Et là, la preuve, qui fait comme ça, à Biocoop.
2: Et alors, comment tu fais pour vendre, hein, en général ?
3: Pour faire pas mal, ouais. Au marché, c'est Afrique.
2: Au marché, d'accord.
3: Samedi matin.
2: Donc ça fait longtemps, ça fait 15 ans que tu travailles avec la Biocoop.
3: Ah.
2: Qu'est-ce que tu penses de la Biocoop, des magasins Biocoop ?
3: Comme le bien, la plus en plus produit locaux.
2: Ouais. Dans l'idée, tu trouves ça bien qu'il y ait ces magasins qui s'organisent pour faire travailler les paysans ?
3: Oui, c'est intéressant.
2: Oui.
3: Le monde vend le produit, l'agriculteur, le corps, c'est bien.
2: Merci beaucoup, Muriel.
3: Merci.
2: Merci. La ferme de Bougnol.
4: Voilà.
2: Bonjour, comment vous appelez-vous ?
4: Bonjour, je m'appelle Marie-Pierre.
2: Je crois savoir que vous êtes salarié de la Biocoop Le Cussou de Sainte-Afrique.
4: Oui, je suis salarié de la Biocoop depuis maintenant 4 ans.
2: 4 ans, d'accord.
4: Voilà, et en CDI depuis 2 ans.
2: D'accord.
4: Et
2: êtes-vous sociétaire également ?
4: Non, je ne suis pas sociétaire parce que j'ai un petit contrat et je travaille aussi en intérim chez Biocoop. Et c'est un second boulot.
2: Et est-ce que la philosophie de la Biocoop, le fait déjà que ce soit de la nourriture bio, puis en coopérative, est-ce que c'est quelque chose qui vous satisfait ?
4: Complètement.
2: Ah.
4: J'adhère à 200%, évidemment.
2: À 200%.
4: Et
2: vous,
4: oui,
2: avez un côté militant, peut-être ?
4: Bah en tout cas, dans l'idée, oui. Après, je ne suis peut-être pas suffisamment active, mais en tout cas, oui, ça correspond à des convictions profondes, voilà, sur l'importance, en tout cas, l'importance de manger bio et local et équitable. Et voilà.
2: Selon vous, le modèle Biocoop, est-ce que c'est une niche ou l'avenir ou, comment, et si c'est, jamais c'était l'avenir, comment on pourrait faire pour arriver à le développer ?
4: Alors déjà, j'espère bien que ce sera l'avenir.
2: Ouais.
4: Je ne suis pas convaincue du truc, mais bon. Je pense que, ouais, il faut vraiment se tourner vers une agriculture différente au niveau national et globalement à l'échelle mondiale, quoi. Parce que je pense qu'on est complètement capable de subvenir aux besoins de l'humanité, même en ayant une culture, justement, une agriculture biologique.
2: Et alors, malgré votre jeune âge, j'imagine que vous avez eu d'autres boulots auparavant. Est-ce que vous étiez cliente de la Biocoop avant d'en être une salariée ?
4: Eh bien, je suis cliente de la Biocoop depuis la naissance de ma fille qui va avoir 21 ans. Voilà, vous du bon. Et après, j'ai des parents qui sont quand même très engagés aussi, donc assez militants.
2: Et donc aujourd'hui, la franchise, si je peux dire, l'entreprise Biocoop a 40 ans. Donc le modèle marche, visiblement.
4: Le modèle fonctionne.
2: Voilà.
4: C'est sûr.
2: Vous serez toujours, même si demain vous n'étiez plus salarié, vous serez encore fidèle à la Biocoop.
4: Évidemment. Oh. Bah bien sûr. Quelle question. Mais oui, bien sûr. En fait, et puis je pense qu'on peut vraiment, avec des gestes simples et des achats peut-être un petit peu plus ciblés, manger bio sans se ruiner. Parce que en fait, c'est quand même l'argument le plus souvent qu'on entend, c'est que ça coûte cher. Mais si on cuisine un petit peu, si on prend du temps, si on sélectionne ses produits en saison, si... Enfin voilà, il y a plein de solutions, quoi. Je pense que c'est pas incompatible avec un porte-monnaie un petit peu étroit.
2: On dit que les aliments sont le premier médicament. Quelque part, l'argent qu'on met dans la nourriture, c'est de l'argent qu'on met pas dans la pharmacopée.
4: Exactement. Ah. Voilà. Bah, t'as tout compris. Bah, t'as tout compris, en fait.
2: J'ai bossé. Et enfin, dernière question, Marie-Pierre. Radio Sainte-Afrique va pouvoir bénéficier des largesses de la Biocoop grâce à un chèque, alors un système que nous ont expliqué Guillaume et Cédric.
4: Ouais.
2: Ça montre aussi que le Biocoop, le Cussus Sainte-Afrique, en tout cas, je ne sais pas si c'est vrai pour les autres, veut s'ancre dans le territoire et veut être partie prenante des initiatives associatives, etc.
4: Exactement.
2: Vous en
4: et
2: pensez
4: ça,
2: quoi,
4: je trouve
2: vous,
4: ça hyper bien parce qu'en fait, ça va au-delà juste de l'alimentation. C'est-à-dire que c'est vraiment... participer à la vie, effectivement, la vie du territoire et promouvoir aussi des associations qui ont, ben, je pense que c'est actuellement assez difficile pour le milieu associatif et donc qui est une enseigne comme Biocoop qui s'engage. Alors bien sûr, ça c'est local, c'est Sainte-Afrique, mais je pense que ça se fait certainement ailleurs aussi. Je trouve ça plutôt encourageant, quoi. Et chaque année, d'ailleurs, c'est une association différente. Et donc, ben, cette année, Radio Sainte-Afrique.
2: C'est encore
4: donc
2: mieux.
4: J'espère que... Et ça fonctionne, les gens adhèrent vachement. Enfin, c'est chouette, quoi.
2: Est-ce que vous voudriez rajouter quelque chose, Marie-Pierre ?
4: Non, je pense que, voilà. Je continuerai à consommer bio et avec grand plaisir et avec grande conviction. Merci.
2: Merci, Marie-Pierre.
4: Je déteste.
2: Bonjour, comment vous appelez-vous ?
5: Je m'appelle Marina.
2: Vous présentez quel genre de produits ? Qu'est-ce que vous vendez ?
5: Alors, je suis maraîchère à la ferme Lounanour à Brousse-le-Château. Et du coup, là, j'ai ramené des plants et des légumes.
2: D'accord.
5: Et des petits fruits.
2: La Biocoop, est-ce le seul endroit où vous vendez ?
5: Non, je fais le marché de Millau le mercredi. Et après, je fais des paniers à Brousse et à Broquies.
2: D'accord. Voilà. La Biocoop, ça représente quel volume, en pourcentage plus ou moins ?
5: Je dirais 30%.
2: Oui, d'accord.
5: Quand même. Et ça a été d'ailleurs mes premiers clients parce que j'ai ouvert la ferme en décembre. Là. Et du coup, j'ai d'abord commencé par la Biocoop.
2: Ça fait 6 mois que vous vendez sur la Biocoop. Donc vous êtes jeune agricultrice.
5: Oui.
2: Ça va ? Ça se passe bien l'agriculture ? On en vit bien ?
5: Alors on en vit bien, je ne sais pas, mais... En tout cas, je suis contente de faire ce métier-là. Enfin, c'est quelque chose qui me tient à cœur, quoi. Ouais.
2: La Biocoop, donc on sait, ils vendent en bio, c'est coopératif.
5: Ouais.
2: Il y a une démarche militante. Est-ce que vous vous sentez militante, vous aussi ?
5: Oui.
2: Et alors, dans quelle mesure vous contribuez au militantisme ?
5: À mon échelle, en vendant localement déjà et en participant pour nourrir les gens, en fait. Enfin, c'est important pour moi et du coup, je trouve que... Que voilà, enfin genre j'ai pas trop les mots, mais...
2: Ouais. Et la démarche bio, par exemple, pourquoi avez-vous choisi de produire en bio ?
5: Bah parce que pour moi, c'était pas concevable d'une autre façon, et je pense que ça s'explique même pas. Enfin, c'est de la logique pure et simple pour moi, mais...
2: C'est tellement logique qu'il n'y a pas besoin de l'expliquer.
5: Ouais, je crois bien que oui, mais...
2: Et s'il faut aller convaincre des non-convaincus ?
5: Notre nourriture, c'est notre premier médicament, on va dire. Donc, pour moi, c'est inconcevable de manger autrement qu'en bio, en fait.
2: Aujourd'hui, on fête les 40 ans de la BioCoop.
5: Ouais.
2: La démarche de la BioCoop, j'imagine, vous y adhérez.
5: Ouais.
2: Qu'est-ce que vous en auriez à dire de cette démarche-là? Est-ce qu'il fallait du courage? Est-ce qu'il faut avoir des convictions bien ancrées?
5: Je pense. Et puis des gens très motivés. Mmh. Heureusement d'ailleurs qu'il y a des gens encore comme ça. Et ouais, c'est une démarche éthique et moi j'y adhère totalement.
2: Puis le modèle marche visiblement, ouais. Puisque ouais, ça fait 40 ans que ça existe, ouais. Il y a beaucoup d'employés. Ah, vous avez des clients.
5: Non,
2: ah,
5: mais bon. C'est pas grave.
2: Alors, je ne vais pas vous embêter plus longtemps. Si on a besoin de vous, enfin, oui. Si on a envie de vous voir, de vous retrouver, ouais. On fait comment?
5: J'ai un site sur lequel je fais les paniers, du coup, et après, je suis visible au marché de Millau, principalement.
2: D'accord. Les mercredis. D'accord. Voilà. Vous n'avez pas trouvé de place au marché de Sainte-Afrique?
5: Et non, j'ai fait la demande plusieurs fois. J'ai pas encore de réponse.
2: Ah bon, très bien.
5: Voilà.
2: Ben, merci beaucoup.
5: Merci à vous.
2: Bonjour, comment vous appelez-vous?
6: Sabine.
2: Vous êtes donc cliente à la BioCoop?
6: Oui, oui, oui.
2: Depuis longtemps?
6: Depuis que je suis arrivée ici.
2: D'accord.
6: Ça fait 5 ans.
2: Ça représente quelle part des achats que vous faites?
6: 80%.
2: Ah oui, carrément.
6: Ouais.
2: D'accord. Est-ce qu'il faut être militant pour être client à la BioCoop?
6: Militant?
2: Ouais, ah, le militantisme un peu...
6: Non, moi je suis pas du tout militante.
2: Alors pourquoi vous choisissez de venir à la BioCoop?
6: Pour l'aspect bio et puis le reste, j'essaye d'acheter sur le marché aussi.
2: D'accord.
6: Parce que là, c'est bio et juste à côté de chez toi. Et qu'est-ce qu'il y a d'autre? Ah ouais, puis je vais à Super U parce que cette année, les fruits, c'est trop cher. Donc, non, les fruits, là, ça crève tous les plafonds. Et comme j'en mange beaucoup,
2: d'accord.
6: Du coup, désolé. Là, je passais 5 euros le kilo, je peux plus.
2: Ah oui.
6: Ouais. Non, je peux plus. Ouais. Attends, 5 euros le kilo, plus de 5 euros, d'accord. 7, on voit des choses à 7, 8 euros le kilo. Donc là, non. Là, c'est con parce que du coup, je mange pesticidé les fruits.
2: Oui, mais oui, voilà. Donc tous ces bons efforts.
6: Il n'y a pas de. Bon, je me dis que dans la balance.
2: Et ça fait longtemps que vous mangez bio, depuis une dizaine d'années?
6: Ouais, voilà. Enfin, ça a toujours été. Enfin, non, c'est pas vraiment, tu vois, c'est pas vraiment bio. Mmh. Moi, c'est bio en fonction des prix, en fait. Mmh.
2: Qu'est-ce que vous pensez de la façon dont fonctionne la BioCoop, c'est-à-dire le système coopératif, le faire travailler le local, etc.?
6: Ah ouais, ça c'est mieux, bien sûr.
2: Ah ouais, c'est
6: ça,
2: mieux.
6: C'est bien sûr, mais après, comment ça fonctionne à l'intérieur, j'ai envie de dire, je m'en fous un peu.
2: Ouais.
6: Mais...
2: Ça m'étonne pas de vous, madame.
6: Mais je sais, voilà, ici, les employés ont des parts dans le magasin, ce qui est une bonne chose, donc ça te motive bien. Au moins, c'est un peu ton magasin aussi. Mmh. Voilà.
2: D'accord.
6: Voilà, du coup, mais après, ça, c'est pas quelque chose qui va jouer dans la balance de mon choix, en fait. D'accord. La balance de mon choix, c'est l'argent. C'est le prix au kilo.
2: Ouais, ok, très bien. Merci, Sabine.
6: Ouais, de rien.
7: Bonjour, alors je m'appelle Valentin Cerf.
2: Enchanté, Valentin. Vous représentez donc une entreprise, une société, comment?
7: C'est ça. Moi, je travaille pour Hoc Consigne.
2: Hoc Consigne,
7: c'est une SIC qui développe une filière de réemploi des bouteilles en verre.
2: Mmh.
7: Donc voilà, moi, je suis arrivé il y a 3-4 mois dans la SIC, dans le cadre de mon master, parce que je fais un master d'économie sociale et solidaire à Paul Valéry, à Montpellier. Et voilà, en fait, l'intérêt de... Oui.
2: Et donc, aujourd'hui, on se retrouve sur le stand de la BioCoop pour ses 40 ans. Vous travaillez avec la BioCoop, a fortiori.
7: C'est ça. Nous, on travaille avec tous les BioCoop de France, en particulier tous les BioCoop de la région Est-Occitanie, pour développer le réemploi des bouteilles en verre, surtout chez eux, puisque c'est des partenaires très importants pour nous. Ils participent directement à la publicité autour de tout ça. Pour donc reconnaître les bouteilles en verre dans les différents magasins.
2: Comment ça marche le système de récupération des bouteilles et des consignes? Est-ce que ce sont toutes les bouteilles peuvent se récupérer? Est-ce que ce sont certaines? À quoi les reconnaît-on?
7: Alors non, elles doivent correspondre à un cahier des charges un petit peu précis. Pour les reconnaître, on a un pictogramme national qui est sur toutes les bouteilles réemployables. Et ça, c'est France Consigne qui s'occupe de ça, de donner ce petit pictogramme aux bouteilles qui respectent des normes bien précises. Il faut que les références des bouteilles soient sur l'étiquette et non sur la bouteille en verre. Il faut que l'étiquette soit hydrosoluble. C'est tout un petit cahier des charges qu'il faut respecter pour devenir bouteille réemployable. Mais un jeu qui en vaut la chandelle, finalement.
2: D'accord. Oui, j'imagine que ça permet de pas mal d'économies et ça permet d'éviter de consommer des énergies pour casser les bouteilles, fondre les bouteilles, refaçonner les bouteilles.
7: C'est ça. On est à 50% d'énergie en moins, 80% de CO2 en moins. Mmh. Puis tout est organisé de manière locale, c'est un circuit court. En fait, Hoc Consigne récupère les bouteilles en verre dans toute la région Est Occitanie grâce à des points de collecte comme Biocoop, mais aussi les Satoriz, des Alentours Bio et des Lavie Claire qui récupèrent ces bouteilles en verre. Nous, derrière, on passe, on les récupère, on les ramène à notre usine à Latte, on les lave et on les revend aux producteurs locaux.
2: Donc en fait, vous vendez vos bouteilles à des producteurs qui, eux, les vendent à des clients. Les clients ramènent les bouteilles, ça vous arrive à vous et vous les revendez aux producteurs.
7: C'est ça, exactement.
2: D'accord.
7: Tout l'intérêt, c'est d'alimenter ce circuit court pour une manière un petit peu plus rationnelle de consommer.
2: Et alors, si on est intéressé par la démarche, comment on fait pour vous trouver, vous contacter?
7: Alors nous, on a un site internet qui s'appelle Hoc Consigne, OC-Consigne. Voilà. Mais après, on a une usine à Latte qui est référencée sur internet. N'hésitez pas à ramener vos bouteilles en verre en reconnaissant le petit pictogramme qui est caché derrière les bouteilles
2: en verre. À quoi ressemble-t-il ce pictogramme ?
7: Alors, c'est un pictogramme avec des flèches qui partent du centre vers l'extérieur. Des fois, il y a écrit rapportez-moi en tout petit au-dessus. Et puis, ben voilà.
2: Très bien. Merci beaucoup.
7: Ben non, c'est moi qui vous remercie.
8: Bonjour, je m'appelle Mia Boulhomme. Je représente ma ferme, le GAEC de mon lac, d'Estia, qui se trouve à Combré. On produit du fromage, on a trois sortes de fromages différents, de la tomme, de la tomette et du pérail, et de la viande en plus.
2: À partir de la brebis ?
8: C'est ça, c'est du lait de brebis, oui.
2: D'accord, et de la viande d'agneau, j'imagine ?
8: Au lait cru,
2: d'accord.
8: Et de la viande d'agneau, oui.
2: Ça fait longtemps que vous vendez sur la Biocoop ?
8: Nous, on a repris la ferme l'année dernière, donc en 2025, mais nos prédécesseurs et prédécesseurs aussi avant étaient depuis toujours à la Biocoop.
2: Et donc vous avez repris en fait le réseau.
8: C'est ça, on a repris le réseau et la ferme en entier. Ouais.
2: À part la Biocoop, où c'est que vous vendez ?
8: On vend dans les AMAP ou d'autres épiceries autour de Combré en fait. Donc, ou même vers autour de Saint-Afrique, Del País et tout ça. Ouais.
2: Et alors la démarche Biocoop, puisque là si on se retrouve c'est pour fêter les 40 ans de la Biocoop.
8: C'est ça.
2: La démarche Biocoop, le fait que on regroupe les paysans, que ce soit coopératif, ça vous inspire quoi ? Est-ce que c'est l'avenir quelque part ?
8: Je dirais oui et non. Déjà oui parce que ça représente quand même ce qui est bien, c'est qu'ils sont. Ils collaborent avec plusieurs agriculteurs, donc nous également et tout ça. Mais le souci c'est qu'au niveau du marché, même au niveau des agriculteurs, tout ça, il y a toujours au niveau commercial une montée des prix et que ça laisse à désirer aux clients. C'est pour ça que je dis que c'est oui et deux des deux côtés, mais ça reste quand même aussi un avenir en soi, parce que ça représente quand même pas mal de paysans et qui est une bonne image là-dessus, quoi. Qui travaille surtout en agriculture biologique. Ouais. Ouais.
2: Et alors, on le sait, le modèle agricole est un petit peu en bout de course, là, l'agro-industrie en tout cas.
8: Oui, oui, oui.
2: Et on cherche les solutions alternatives, l'agriculture dite raisonnée ou l'agriculture biologique. Selon vous, quel est le chemin que l'agriculture devrait prendre pour s'en sortir ? Approchez-vous, s'il vous plaît.
9: Pour moi, Amélie, je suis l'associée du GAEC de mon lac d'Estia.
2: Oui.
9: Pour moi, il faut pour le monde où on est actuellement, il faut les deux agricultures. Il faut l'industriel et il faut aussi du local. Avec les enjeux qu'il y a, il faut les deux. Parce que l'agriculture biologique toute seule ne peut pas survenir aux besoins de tout le monde. On produit beaucoup moins, on a moins de rendement.
2: Il y a plus de pertes.
9: Il y a plus de pertes, oui. Après, c'est sûr qu'il y a une meilleure hygiène de vie. Mais pour moi, les deux agricultures, elles sont valables.
2: Parce que là, on est un peu en train de heurter un mur, dans le sens où on assiste à une extinction de masse de la part des insectes. Et puis, la chaîne alimentaire fait que les oiseaux aussi commencent à disparaître. Et puis, on se dit que ça va impacter. Les sols sont aussi ravagés.
9: Les sols sont impactés, mais...
2: Et donc, on dit que l'agriculture biologique, c'est l'avenir. C'est la seule façon de, quelque part, subvenir à long terme aux besoins alimentaires de la population.
9: Oui, mais quand, on, par exemple, une exploitation qui était industrielle, et quand on la repasse en bio, il y a 5 ans de perte avant que la ferme puisse redonner du rendement et tout ça. On sait que tout est plus cher en agriculture sur une ferme qu'en conventionnel. Je pense qu'on ne peut pas tous être en bio pour que que ça tourne. Pour moi, il faut y a les deux, mais il ne faut pas aller dans l'extrême, comme des fermes-usines. Mais... Il faut rester vraiment sur une agriculture. On a des voisins qui ne sont pas en bio, et ils font du très bon boulot, ils n'utilisent quasiment pas de pesticides. Donc, pour moi, toute l'agriculture française et locale est bonne, c'est que les fermes industrielles de plus de 1000 bêtes et tout ça qu'il faudrait proscrire.
2: Mais vous, en faisant choisissant de faire de l'agriculture biologique, est-ce que c'est un aspect militant que vous avez? Vous faites ça juste parce que c'est plus sain?
9: Oui, c'est plus sain.
2: Il y a une réflexion philosophique derrière.
9: Parce que déjà, c'est plus sain, parce qu'on sait qu'il y a de la résistance maintenant sur les humains, sur les antibiotiques. Je ne suis pas pour la vaccination. La vaccination a des effets négatifs. Après, franchement, de ne pas travailler à les pesticides, moi, ça me va vachement, parce que vu que les produits, que c'est dangereux rien que pour les manipuler. Voilà, après, c'est être en bio, c'est un bien-être sur la ferme. On sait qu'on a moins de risques à tomber en cancer que sur d'autres qui ont utilisé le glyphosate. J'en ai qui connu sur les vignes, qui sont partis en cancer après. Donc, on se dit que c'est plus sain pour nous et nous, on sait comment ils nourrissent nos bêtes. Voilà quoi.
2: Et alors, mais si on veut vous retrouver pour acheter vos produits, où c'est qu'on vous trouve?
9: On peut faire de la vente directe à la ferme sur rendez-vous. Après, on a la map d'Albi et de Revel où on livre. Et après, on a nos magasins partenaires, dont la Biocoop à Sainte-Afrique et d'autres magasins autour, Sainte-Afrique, Molore, Camarès, Brusque.
2: Très bien.
9: Et Belmont.
2: Bon, okay.
9: Belmont-sur-Ancre.
2: J'ai posé toutes mes questions. Vous voudriez rajouter quelque chose?
8: Qu'on remercie, qu'on a eu cette année, malgré qu'on a recommencé l'année dernière à reprendre l'entreprise. On a réussi à avoir la médaille cette année,
9: la médaille d'argent sur la tome de brebis au lait cru,
8: oui.
9: D'affinage de 5 et 9 mois.
2: Bon, félicitations. Voilà.
8: Merci.
9: Voilà.
2: Bravo. Merci beaucoup, merci à vous.
8: Merci.
2: Bonjour, comment vous appelez-vous?
10: Bonjour, eh bien, moi c'est Guillaume.
11: Et bonjour, moi c'est Cédric.
2: Ok, et donc vous êtes salarié de la Biocoop? Non, on ne dit pas salarié, qu'est-ce qu'on dit?
11: Alors on peut dire scopé, parce qu'il y a des salariés qui sont, on va dire, copropriétaires du fonds de commerce, mais on a quand même le statut de salarié, donc oui, on est salarié.
10: En fait, tu peux avoir l'un ou l'autre, enfin ou les deux, c'est-à-dire tu peux être salarié de la Biocoop, comme tu serais salarié de n'importe quelle entreprise, mais effectivement, comme on est une scop, on peut être aussi associé, mais le statut d'associé n'enlève pas la qualité de salarié.
2: D'accord, alors on va essayer d'expliquer rapidement ce que c'est ce statut d'associé. Est-ce que ça veut dire que vous avez des parts, vous avez mis des sous dans l'entreprise?
10: Oui, c'est
11: ça. Ouais. Vas-y Guillaume, je te laisse présenter, puisque tu as en face de toi les deux cas de figure. Mm-hmm. Moi, je suis seulement salarié, et Guillaume qui va t'expliquer la suite, lui est à la fois scopé et salarié.
10: C'est ça, donc alors je suis rentré, donc de toute façon c'est pareil pour tout le monde, on rentre salarié au départ, forcément, on ne peut pas rentrer directement associé, simplement au bout d'une certaine période, on a la possibilité de présenter sa candidature pour devenir associé, donc moi c'est ce qui m'est arrivé, et quand tu es associé, effectivement, tu mets des sous, concrètement, tu mets des sous dans le capital, et tu deviens copropriétaire de l'outil de travail. En fait.
2: Est-ce que ça veut dire que tu participes aux décisions? C'est-à-dire plutôt tel produit, plutôt tel budget, plutôt...
10: Alors oui, mais c'est un peu plus compliqué que ça. C'est-à-dire que les décisions, tout le monde y participe.
11: Les salariés comme moi, on y participe aussi.
10: Les salariés aussi. Ça dépend de quoi on parle, de quelles décisions sont à prendre. Donc concrètement, on a des réunions d'associés, où là, il n'y a que les associés qui se réunissent. C'est plutôt pour des décisions... Alors, il y a le côté purement administratif légal, c'est-à-dire tu fais une AG par exemple, bon là c'est que les associés, tu fais le bilan de ton année, etc. On a aussi des réunions d'associés hors AG, en plus de l'AG, où là on va prendre des décisions budgétaires, stratégiques, on va dire un peu des décisions générales, voilà. Et après on a quand même des réunions d'équipe où là tout le monde est là, associé ou pas associé, peu importe, on discute des sujets du quotidien, des opérations commerciales à venir, de voilà, tout, même de, je sais pas, est-ce que le parking est sale, comment on range les poubelles, voilà, vraiment tous les aspects du quotidien. Et après, on a des réunions ou des décisions par secteur. C'est-à-dire que tout le monde ne travaille pas sur tout. Il y a des binômes sur le secteur de l'épicerie, secteur du frais, secteur des fruits et légumes. Et là, c'est vraiment deux ou trois personnes qui discutent, prennent les décisions sur ces points plus particuliers.
2: D'accord. Et donc pour toi, Cédric,
11: ouais.
2: T'es pas jaloux? Genre ouais, eux ils ont fait, tu vois.
11: Non, je le vis pas comme ça. Même. Et puis tout le retour que vient de faire Guillaume, il y a, j'insiste là-dessus, il y a une totale transparence aussi. Les décisions qu'ils prennent entre eux lors de leur réunion de scoper, on a un retour quasi immédiat. Nous salariés, est totalement, je me répète, transparent. Donc non, il y a pas de jalousie. En quoi je pourrais être jaloux? Écoute, c'est un choix de vie aussi. Alors Guillaume l'a expliqué, on a 3 ans. Je crois que c'est ça, hein, Guillaume.
10: On a jusqu'à 3 ans. Minimum présence. 1 an ouais. De CDI et maximum 3 ans. Il faut que tu présentes ta candidature.
11: Postuler justement à l'entrée à la SCOP. Mais bon, jaloux.
2: Je dis ça un peu ironiquement. Mais est-ce que ça change quelque chose, par exemple, sur la grille de salaire? Est-ce
11: non,
2: que ça change sur les cotisations, tout ça?
11: Non.
2: C'est pareil.
10: C'est pire, tu donnes de l'argent, donc tu touches moins.
2: Ah ouais.
10: Bah non, mais en vrai, pendant un temps. C'est-à-dire qu'il faut que tu mettes au capital, donc là, tu mets des sous de ta poche.
2: D'accord.
10: Et après, oui, t'as un retour. Enfin, t'as un retour. Tu peux avoir un retour.
11: Continue à être transparent, Guillaume. Oui, alors, sur la grille salariale, ça change absolument rien. Mais il y a sur le long terme, on va dire, un retour sur investissement.
10: Tu touches des dividendes.
11: Voilà.
10: Okay. S'il y a dividendes de reverser cette année-là. C'est-à-dire si la trésorerie qu'on a générée cette année-là permet de reverser des dividendes et si le collège des associés décide de reverser des dividendes cette année-là, ce qui n'est pas forcément une obligation.
2: Ok.
11: Donc là, il y a une petite pointe de jalousie.
2: D'accord.
11: Non, ça va.
2: Donc on rentre pas comme ça dans la SCOP. Est-ce qu'on peut en sortir comme ça?
10: Oui.
11: Alors le cas de figure ne s'est pas encore présenté, mais c'est très simple d'en sortir. Ouais.
2: D'accord.
10: C'est ça. Et tu peux sortir de ton statut d'associé sans d'ailleurs quitter ton poste.
11: Ton statut de salarié.
10: Tu peux très bien rester salarié tout en n'étant plus associé. C'est possible.
2: D'accord.
10: Ah ouais, c'est possible. Okay. Effectivement, on n'a pas le cas pour l'instant, mais ça, c'est prévu.
2: Et donc moi je me demandais, est-ce que lorsqu'on travaille à la Biocoop, est-ce qu'il faut avoir une philosophie militante? Quelque part. Est-ce qu'on défend un modèle, en fait? Ou alors, est-ce qu'on fait juste son taf et puis on rentre chez soi et on pense à autre chose?
11: C'est préférable, mais au sein de l'équipe, tout le monde ne l'est pas. Et puis, il y a de la médiation qui se fait avec le temps. Donc, ce militantisme, ces convictions peuvent évoluer avec le temps, ce qui est mon cas, par exemple. Mais il n'y a pas d'obligation à l'être,
2: oui.
11: Non? C'est préférable, c'est mon avis.
10: C'est intéressant cette question que tu poses parce qu'on se l'est posé il n'y a pas si longtemps où on va dire on avait déjà un groupe qui était plutôt militant, très militant, moyen militant. Bon, après, selon chaque personne, c'est difficile de se décrire aussi à ce niveau-là. Mais on a fait rentrer des personnes qui n'étaient pas, enfin, qui n'étaient pas du monde du bio, de l'écologie, ni même des combats sociaux au sens large, si tu veux. Donc, la question s'est un peu posée de se dire est-ce qu'on, entre guillemets, on reste entre nous? Est-ce qu'on a besoin d'être entre nous, et encore ce entre nous reste peut-être à définir précisément, ou est-ce qu'on fait rentrer des gens qui très clairement sont pas notre milieu, sont pas comme nous, et on s'est dit c'est comme pour les clients, on a des clients qui sont très militants, on le sait, d'autres qui le sont peut-être un petit peu, d'autres qui le sont pas, ou peut-être à leur façon, mais en tout cas qu'on va jamais retrouver sur sur une manif, sur un festival militant, ce qu'on veut, ça nous va bien aussi parce qu'on n'est pas un magasin qui filtre à l'entrée et qui demande une carte de militant, je sais pas quoi. On est ouvert à tout le monde et on s'est dit ce serait assez logique d'être ouvert aussi au niveau de l'équipe.
11: En interne,
10: il n'y a pas besoin de montrer patte blanche et de dire si, je suis un gros militant, c'est bon, je peux rentrer. Mais ça pose des questions, parce qu'on est quand même un magasin qui a des valeurs fortes. Donc ça pose la question de se dire, est-ce qu'on peut être nombreux à ne pas être militant? Est-ce qu'on peut ne rentrer sans être militant et ne pas le devenir avec le temps? Enfin, c'est vrai que c'est une question à se poser.
2: Oui, parce que des fois, au vu de l'extérieur, de la part des gens,

0: 3 heures pour réfléchir à cette question.
1: Attends,
2: mais
1: j'ai
2: jamais
3: on, si on est sur de la philosophie quasiment.
2: Mais n'empêche, il y a toute une démarche. Ça va au-delà de l'économie, en fait, ce que vous faites là.
3: Ouais, c'est...
0: Alors, il y a les valeurs dont nous parlons depuis tout à l'heure, mais il y a quand même en priorité le bien manger. Et ça, heureusement que c'est ouvert à tous. Là, j'ai un
3: truc. Si tu veux.
0: Non, parce qu'elle est intéressante.
3: Elle est vraiment très intéressante. Effectivement, comme tu dis, tu as des profils très différents de clients. On va dire que tu as des clients qui viennent pour certains produits précis. Ils viennent acheter quelques fruits et légumes parce que. Ils veulent pas que leurs fruits soient gavés de pesticides, ou ils veulent simplement du goût aussi. Ils viennent pour des fruits ou des légumes de saison. Ils veulent retrouver des tomates qui ont du goût, des melons qui ont du goût, parce qu'ils sont déçus ce qu'ils peuvent trouver dans les supermarchés classiques.
0: Ailleurs.
3: Et voilà, là on va avoir des gens qui sont pas forcément, qui sont même pas du tout écolo, militants, mais qui veulent ça. Ils veulent cette qualité de produit, ce goût, et ils ont vu que c'était pas forcément plus cher ou pas beaucoup plus cher sur le pain ou sur certains fruits ou certains légumes que dans le conventionnel. Donc ils viennent et ils achètent, ils picorent les produits qu'il leur faut. Et tu vas, alors après t'as un spectre, donc ça part de là et ça va, comme tu dis, jusqu'au Baba Cool, Dreadlock.
0: On fait Guillaume une constatation. Mais la question, ta question au départ, c'est est-ce que nous aimerions, nous, magasins, avoir cette identité communautaire avec... c'était quoi le sens caché de ta question? Avoir
2: que
0: des gens...
2: Est-ce que vous avez l'impression de faire partie d'une communauté, de l'alimenter, de...
0: Ah, je n'avais pas compris
2: ta
0: question.
2: De faire un peu de prosélytisme pro...
3: Alors, nous, on fait du prosélytisme, parce que c'est notre identité. Nous, on ne se concevrait pas sans porter un certain discours. Donc on va dire, on défend nos producteurs locaux, on les priorise sur les produits de la plateforme. On va défendre le modèle sans OGM. Il y a une bière par exemple qui reverse une partie de ses sous aux faucheurs volontaires. Bon, c'est des choses, c'est juste des exemples, il y en a plein d'autres, mais c'est des choses auxquelles on tient, qui font partie de notre identité. Maintenant, on va pas, c'est ce que je disais tout à l'heure, on va pas filtrer à l'entrée en disant on ne reçoit que certains clients, ou par rapport à l'équipe, on embauche que des gens qui pensent comme ci, qui pensent comme ça, qui sont d'accord avec toutes les valeurs Biocoop ou même toutes nos valeurs à nous, parce que nous, on s'inscrit dans les valeurs Biocoop, mais on a notre identité magasin Lucusou. Aussi. Tous les magasins Biocoop ne sont pas les mêmes. Tu as pas la même ambiance, tu as pas le même militantisme dans tous les magasins Biocoop. Donc nous on inscrit notre identité bien à nous. On va faire du prosélytisme, maintenant on est ouvert à tout le monde.
0: Tout le monde vient.
3: Tout le monde peut venir à la Biocoop, y a pas de.
2: Et alors l'appellation Biocoop, c'est une franchise? Ça se paye? Ou c'est juste parce qu'on a accès à une centrale
0: Oui, pour les deux, on a accès à une centrale. C'est une franchise donc qui célèbre ce week-end ses 40 ans. Si ça se paye, je ne sais pas comment ça se passe.
3: D'un point de vue strictement juridique, ce n'est pas une franchise, ce n'est pas tout à fait le même statut. Mais bon, c'est pas McDo, mais c'est quand même, ça reste ce principe-là. Ouais. Ça reste ce principe, c'est-à-dire que tu as X magasins en France qui partagent un logo, un nom, une façon de fonctionner, en gardant une liberté. Donc on garde quand même un bon degré de liberté. On n'est pas obligé d'acheter tous les produits de la plateforme, on n'est pas obligé de suivre les opérations commerciales proposées par le réseau. Moi, quand je suis rentré, par exemple, l'équipe avait décidé d'arrêter les opérations promo. Tu fais des achats et puis tu gagnes soit des produits, soit des sous si tu as fait tel montant. L'équipe avait dit non, ça on arrête. Bon, c'est un choix de Lucusou. Et d'autres magasins peuvent faire d'autres choix. Donc on essaie d'avoir ce rapport d'équilibre. Maintenant, est-ce que ça nous coûte des sous? Oui, ça nous coûte des sous. On paye le réseau. C'est-à-dire que le réseau Biocoop, derrière, donc nous, il y a le magasin, donc il y a les gens qu'on voit physiquement en magasin, et derrière, il y a un réseau, donc il y a des gens qui sont des chargés de communication, qui sont des commerciaux, qui sont des... et même tout en haut, à la SA, on a des directeurs de ci, directeurs de ça, de la com, de l'informatique, de bidule. Donc tous ces gens-là se payent, et ils se payent comment ? Ils se payent sur les magasins. Les magasins reversent une partie de

0: leur chiffre d'affaires à la SA, donc au réseau Biocoop, pour payer ces postes-là. Ouais.
1: D'accord. Cédric, Guillaume, j'ai posé toutes mes questions. Est-ce que vous voudriez rajouter quelque chose ?
0: Je sais pas. Longue vie à Radio Saint-Taf, longue vie à la Biocoop.
2: Ouais.
3: merci Guillaume, merci Cédric.
2: Avec plaisir les gars.
0: Allez, de rien.

0: Merci à toutes les personnes qui ont bien voulu se prêter au jeu des questions-réponses. Afin de mieux comprendre les enjeux autour de la production alimentaire et pour en apprendre davantage sur les produits qui sont proposés à la Biocoop du Coussou à Sainte-Afrique, Perrine s'est trouvé des talents de reporter et s'est munie d'un micro-enregistreur pour la visite guidée d'une exploitation agricole.
1: Et voilà, nous sommes arrivés à la ferme de Nozières. Attention, celle du côté de Saint-Sever-du-Moustier. Il y en a plusieurs en Aveyron des Nozières. Nous sommes bien vers Saint-Sever-du-Moustier, chez Séverine et son mari. On s'apprête à faire la visite de leur ferme, parler de ce qu'est un groupement de producteurs associés à Biocoop. Voilà, Séverine fait partie du groupement de producteurs Aveyron Brebis Bio, dit ABB dans le jargon, ABB étant associé au réseau Biocoop. Je la laisserai raconter tout ça plus précisément. Voilà, il fait 32 degrés, on est perdu dans la campagne aveyronnaise magnifique, entre champs et forêts, les oiseaux, les moucherons et insectes en tout genre, des cerises dans les arbres. Voilà, les enfants sont prêts. Nous, on est curieux et on va écouter toutes leurs histoires.
2: Donc, était passé, comme on avait suivi le mouvement d'agriculture classique. Moi, je me suis installé en 95. Conventionnel, en brebis laitière, on travaillait pour société. Divers investissements sur exploitation pour moderniser, un atelier d'engraissement avec un engrandissement. On était bloqué à ce moment-là avec des brebis, il y avait des volumes de référence au niveau de Roquefort, de société, donc on était contraints sur les volumes. Un bâtiment d'atelier d'engraissement, Séverine s'est installée après différents travaux et trois enfants qui sont arrivés, donc elle a décidé de s'installer avec moi. Ça a été un gros chamboulement puisqu'on a fait ces bâtiments-là, la bergerie et le séchage engrage qui a suivi en 2012 et 2016. On a modernisé puisque là les bâtiments c'était ça. Mmh. On faisait le job mais...
3: Avec la grange qui date de
2: 1896.
3: Ouais.
2: 13 ans, même, je me trompe pas. Donc on faisait le job mais c'était pénible. Et la bascule du bio s'est fait en fait, moi c'est le truc que j'avais toujours eu. Dans le coin de la tête, le contrôleur nous disait, vous n'êtes pas si loin que ça. J'avais eu l'option à le lycée à Albi. La bascule s'est faite avec le séchage, puisqu'en visitant un adhérent du GIE à l'époque, hein, en discutant, et on a vu qu'on n'était vraiment pas loin. Hein, il fallait supprimer l'insémination et la céréale qui nous faisait un peu peur. Et ça s'est fait relativement facilement. C'était plus une contrainte idéologique que technique, quoi. Donc le séchage 2016 et la bascule en bio 2019, première livraison. Donc on a rejoint le GIE Pays de la Brebis à l'époque, qui est devenu coopérative Aveyron Brebis Bio. En 2020, pendant le Covid, 2021. Donc l'exploitation, c'est 450 adultes, 150 000 litres produits, pour faire simple. Une période de traite de début février à fin septembre. Et en fait, au niveau du groupement, il y a 30 exploitations, 75 actifs, et on fournit du lait toute l'année. Alors, je ne sais pas si tout le monde connaît la production de la brebis laitière, mais c'est une production d'environ 200-240 jours. Contrairement à la vache, qui on traite toute l'année, ou la chèvre, qu'on peut traire sur plusieurs années, la brebis laitière, elle s'arrête. On se contraint d'avoir une production d'une... Une lactation répartie sur l'année. C'est-à-dire qu'il y a des gars qui attaquent comme nous en début d'année, d'autres pendant l'été, d'autres à l'automne, afin d'assouvir les besoins de l'ultra frais. Parce que notre génération, elle est bête. Nos anciens avaient tout compris. Le fromage, c'est fait pour stocker le lait. On traite l'animal, vache, chèvre, on fait le fromage et stocke le lait. La demande a fait que depuis les années 60 essentiellement, que les gens veulent de l'ultra frais. Essentiellement des yaourts, alors maintenant c'est du kéfir, mais bon ça peut être plein de choses, de l'ultra frais. Et l'ultra frais a une DLC de 34 jours je crois. Donc il faut du lait toute l'année. Donc ça nous oblige nous à avoir des gars qui traitent toute l'année.
1: Et la brebis c'est un animal qui s'adapte à la...
2: Ouais. Elle s'adapte à la désaisonnalisation Les jeunes, plus difficilement. C'est un peu plus difficile. Alors il y a un moyen technique, c'est le photopériodisme, c'est-à-dire qu'on leur, on triche avec la luminosité dans le bâtiment.
1: Ah oui, d'accord.
2: Si vous connaissez.
1: Ouais.
2: Vous êtes du milieu, je vous ai question.
1: Non,
2: non, pas du tout. Mais en fait, on triche sur la lumière, hein, oui. On raccourcit les jours, et ça marche très bien. Par contre, c'est l'investissement. Ouais.
3: Biocohérence correspond davantage en fait, aux critères du bio français. Et entre autres, en termes d'autonomie, ben, le label bio, on impose 70%, ben, nous, on est à 80%.
1: Ouais. On est beaucoup plus exigeant.
3: Voilà, c'est plus exigeant. C'est aussi plus exigeant en matière de renouvellement des jeunes brebis. Par exemple, le label bio traditionnel...
2: Bonjour.
3: On peut renouveler, on peut acheter des petites agnelles jusqu'à à hauteur de 20% du troupeau. Mais nous, en biocohérence, on est limité à 10%.
1: Donc c'est un choix en plus de la bio, ça.
2: En fait, c'est Gabory,
3: c'est Gabory.
2: Notre second acheteur en volume, qui nous a imposé.
1: D'accord.
2: C'est Bernard Gabory qui a monté ce label. Et qui nous a imposé ce label. Par exemple, il y a des chaînes de distribution de produits spécialisés. Ça autorise, ils sont labellisés biocohérence. Mmh. Au niveau des contraintes, on cumule en fait à peu près toutes les contraintes du bio au niveau national en termes de lait de brebis, c'est-à-dire qu'on a imposition, obligation de sec, distribution de fourrage sec pendant la traite. On a une petite tolérance de distribution d'un ruvenage hors période de traite, mais encore c'est hyper contrôlé. Donc c'est que du sec pendant la lactation. Les labels bioéquitables en France, biocohérence. On a un lait qui est au sable, puisqu'on peut livrer on livre coulé pour la fabrication de Roquefort qui est distribué chez Biocoop. Voilà, donc les contraintes, on les a, je pense...
1: Au sable, ouais.
3: AOC.
2: AOC, oui, AOC. Ouais. AOPable même.
3: AOPable même.
2: Nous, c'était au sable.
3: Ouais, AOPable. Voilà. Ouais, puis après, un label bioéquitable en France.
1: Donc ça, c'est le commerce équitable France, Nord-Nord. Quoi.
3: Voilà. Mm. Et ben là, on est en train de travailler en fait, sur les coûts de production. Et on est aussi en train de travailler ben, avec Biocoop, justement, sur la transparence entre les producteurs de lait, les transformateurs et les distributeurs. Mm. Voilà, pour qu'il y ait une répartition équitable. De la matière produite, quoi, du lait au produit fini.
1: C'est pas le cas, ça. Ça pêche ?
3: Non. Enfin, en bœuf, c'est pas mal. Bon, en bioéquitable en France, quand même.
2: Le but, c'est d'avoir 2 SMIC en exploitation. Jusqu'à maintenant, on n'y était pas. C'est pour ça que l'an passé, on a passé une sacrée augmentation que Biocoop a acceptée. Parce qu'ils n'avaient pas le choix. Avec les lois Egalim, ils n'avaient pas d'autre choix que d'accepter. S'ils veulent continuer à avoir du lait, il ne faut pas...
1: Bien sûr.
3: Faut motiver les producteurs, quoi.
2: Il faut assurer une rémunération décente quand on voit les contraintes d'horaire.
1: Oui, c'est même avant la motivation, c'est la décence, effectivement.
2: Il faut
1: pouvoir
2: bouffer, quoi, tout simplement. On va les traire, c'est dimanche après-midi, il fait beau.
1: Et oui.
2: Les trois quarts de la France sont dans une piscine, quoi.
1: Oui.
2: Voilà, c'est une vérité, quoi. Et alors, au bout d'un moment, il faut pas se voir la face. Ça ne va pas dégoûter les jeunes.
1: Donc 2020, c'est la naissance d'Aveyron Brebis Bio, mais avant ça, c'était, tu as dit, un autre...
2: Un GIE.
3: Les
2: donc, voilà. Donc on est passé en coopérative en 2020 ou 2021, on ne veut plus, pendant le Covid. Donc aujourd'hui, c'est la COP, c'est 30 exploitations, 70 ou 75 actifs, répartis en 3 sites. Vous avez sur la carte d'Aveyron, là, un noyau au sud, un noyau Lévezou et un noyau Cosse-Contal.
1: Et il y a des fermes tout à fait d'un gabarit différent
2: Le rapport il va de 1 à 10, on peut aller. Ouais.
1: Et il y a du coup, je comprends qu'il y a quand même une histoire d'acceptation, de candidature.
2: Bien sûr, on peut pas, voilà, on a des sollicitations, on a des gens, cette semaine il y a un gars qui était parti ailleurs et qui tourne en fonction du vent, on peut pas dire oui à tout le monde n'importe comment par exemple.
1: Et il y a un CA qui...
2: Alors l'organisation c'est 12 CA, un CA par mois, 2 assemblées générales, et plus une assemblée plénière estivale. Une réunion avec un bureau et une équipe, c'est une structure légère. La particularité de notre outil, c'est qu'on n'a aucun outil de transformation. C'est-à-dire qu'on collecte du lait, qu'on revend à des transformateurs qui eux-mêmes le dispatchent. Alors notre principal client c'est Biocoop, 65%, deux tiers des volumes.
1: Donc Biocoop, ça n'a pas Biocoop de Saint-Afrique, je précise, c'est la Biocoop nationale.
2: Bien sûr.
1: Donc dans tous les magasins de France, on peut retrouver des produits d'ABB.
2: Voilà. Donc c'est environ deux tiers des volumes. Et après, on est à 98% en magasins spécialisés. Leclerc, Naturalia, Satoriz, etc., etc.
1: Et des magasins aussi de indépendants, type Del País à Saint-Af, par exemple, ou non?
2: Ouais, parce que mais ça c'est un peu, oui, il y en a qui vendent des choses comme
1: c'est
2: ça, parce qu'en fait,
1: c'est pas terrible.
2: Je vous expliquer. Par exemple, je vous explique, on a trois acheteurs qui font environ 70% du chiffre d'affaires, que sont Biochamp, qui a les Aturlaises, qui fait que de l'ultra frais. Il fait à peu près un million de litres. Ensuite, on a la maison Gabory. Je ne sais pas si vous connaissez, qui est basé dans le Maine-et-Loire, entreprise familiale. Et en volume, on a Coulé à Rodez, qui nous prend du lait un petit peu pour faire du roquefort. Mais le fromage salade, c'est le gros fond qu'on nous merce, qui marche, qui explose, qui est un gros. Et après, on a des plus petits, mais ce n'est pas péjoratif, acheteurs en volume, Laiterie Fabre à Vianne, c'est juste derrière, après la Cône. Des Péchaloux, des Bescalia, des Chênes Verts, des Climont. Et eux, par exemple, ce sont des gens qui sont dispatchés au niveau national, qui peuvent vendre à des... Ils ont leur petit commerce, quoi.
1: D'accord.
2: Où il y a des gens qui font leur marché.
1: D'accord.
2: Par exemple, il y a des gens qui nous achètent au niveau national, qui nous prennent du volume de, en fait, du lait, et qui font leur business, et qui vendent sur le marché ou dans des petits commerces, des petits distributeurs.
1: Ok, c'est que vous êtes moins visible ou pas du tout, le ABB n'est pas visible dans ces cas-là. Quoi.
2: C'est là où on pêche, c'est qu'on n'a pas une visibilité. Une visibilité. Quoi.
1: Oui.
2: Mais bon.
1: Pas le but.
2: Rebelle et Céleste. Alors, Rebelle et Céleste, c'est arrivé.
1: C'est un peu signature,
2: C'est arrivé pendant le Covid, où c'est parti d'un constat où on n'avait pas de produits à notre nom, c'est-à-dire que les repas de famille, où on discutait avec les voisins, à l'époque où on livrait à Société, le lait il partait chez Société, Pastourelle, Papillon, je ne sais pas qui. Nous, les gens ne savaient pas ce qu'on faisait de nos produits. Donc, au moment du Covid, où on a eu du lait en excédent, il a fallu déclasser, on a dit c'est là où il faut faire la bascule. C'est à ce moment-là qu'il faut, il faut faire la bascule à ce moment-là. Donc on a sollicité Biocoop qui a donné un accord. On avait trois produits, deux ont été retenus, une tome et un bleu qui sont fabriqués à Aurillac par l'école des fromagers et qui sont dispatchés par contre sur les deux sud-ouest et sud-est.
1: Les deux Biocoop. Les deux plateformes.
2: C'est un choix qu'on a fait de ne pas dispatcher au niveau national parce que c'est un métier pour l'instant. Il faut gérer ça et on y va lentement.
1: Ouais, je me souviens à l'époque, l'ancienne gérante du coup de la Biocoop de Saint-Afrique, elle avait pris part dans les maisons locales, donc avec d'autres gérants de cette zone-là, Saint-Af, Millau, Villefranche de
3: Rouergue,
1: c'est ça, chez Noémie.
2: Noémie est à Aurillac.
1: Voilà. Donc toutes ces Biocoop qui avaient avec vous cheminé pour savoir comment, de quelle façon, qu'est-ce qu'on fait. Pour valoriser ce lait.
3: C'était avec la maison Cosse à l'époque.
1: Et vous, tout le travail aussi d'affinage et de création d'un produit.
2: Voilà.
1: Et la com qui va avec et tous ces métiers qui sont rattachés à la création d'un produit.
2: Et après est venue la glace, mais l'an passé, il y a deux ans.
3: L'an dernier. Sur le même projet, en fait, la maison Cosse a dit est-ce qu'on ne pourrait pas créer un nouveau produit. À l'époque, Catherine Morel a parlé de l'idée de glace. Et nous, on a foncé. T'as ta petite équipe de l'eau.
1: Ah oui.
3: On a foncé et on a cherché un transformateur. Et du coup, est née la petite merveille, quoi, qui existe maintenant en quatre parfums, deux formats. Et pareil, la vente a débuté dans les magasins Cosse et les magasins toulousains.
1: L'été dernier.
3: Oui, l'été dernier, et là, on continue cette année.
1: Alors, ce goûter, Kassim ?
4: Il est trop bon.
1: Incroyable, tu as dit ?
4: Oui.
1: Qu'est-ce que tu as préféré ?
4: La glace au café.
1: La glace au café.
4: Et le jus de fruits.
5: Moi, j'aime pas la glace au café.
1: Toi, tu as moins aimé la glace au café. Donc,
5: Et qu'est-ce que tu as préféré alors, Lucien ?
4: Vanille.
5: La glace à la vanille. Et du reste, le fromage rebelle et céleste.
4: Moi, c'était avec la côte jaune.
5: Avec la... Ah, donc un de chaque. Bon, mais c'est bien, vous avez chacun votre avis. Délicieux, hein, on s'est régalé. Voilà, c'est 5 heures. Allez, il faut aller à la traite maintenant, au boulot. Et puis on rentrera chez nous avec plein d'informations et plein de mouches dans nos voitures. Comme on aime.
0: La Biocoop a 40 ans et l'enseigne du Cussou, qui figure parmi les précurseurs, est solidement ancrée dans le territoire et repérée comme un partenaire indispensable pour les producteurs et artisans travaillant dans le respect de l'environnement, perpétuant les gestes et savoir-faire ancestraux au bénéfice de la clientèle.

0: la délinquance juvénile.
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0: Merci Seb pour ce superbe set de 1 heure et quelques.
1: Un grand plaisir, avec joie.
0: avec joie, tu vois. Bon, alors je vais essayer de prendre le relais sur une machine que je ne connais pas encore.
1: Je suis là, tout va bien. Je te griffe même.
0: Merci beaucoup Seb.
1: Avec tout l'amour propre, je te griffe doucement.
0: Merci, et eh bien c'est parti mon kick.

0: Vous êtes toujours à l'écoute de la Traveling Station, cher ami, dans cette émission pirate spéciale pour Alex, le technicien qui revient nous voir après 3 ans d'absence, qui a donné une énergie folle à cette radio qu'on aimerait retrouver ici. Yes. Une petite dédicace pour mes amis Seb et Antoine qui sont avec moi dans le studio. Spécial pour l'interférence.
1: On est là. Ouais, c'est cool.
0: Délicace avec un bon vieux OBF, mais qui suivra juste après.
1: OBF, bon, ok, vite fait.

Chers amis, tranquillement, la Traveling Station va laisser la place à la star de la soirée. Hein. C'est Alex, d'ailleurs. Alex, si tu es parmi nous, eh bien, il va falloir rejoindre les platines. Dédicace pour toi, histoire de faire la transition. Yes, content de t'avoir parmi nous, cher ami.

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Sí, Mario, yo.